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4: 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Au retour des vacances de la construction, la Commission des normes de l'équité, de la santé et de la sécurité du travail, CNESST, rappelle aux employeurs et aux travailleurs l'importance d'être vigilants sur les chantiers afin de prévenir les lésions professionnelles. Et François Blanchette, chef du Bloc québécois, était de passage à Gaspé. Accompagné d'Alexis Deschênes, député fédéral de Gaspésie, les Îles-de-la-Madeleine, Listeguge, et entouré des gens ayant vécu l'expropriation pour la création du parc Forillon en 1970, il a interpellé le gouvernement fédéral pour débloquer des fonds afin de rapatrier des artefacts pris aux familles expropriées de Forillon. En 2012, ces familles ont appris que Parc Canada avait conservé 3 400 objets, dont des outils, des meubles, des jouets d'enfants faits à la main et des équipements agricoles et de pêche. Ils sont conservés dans un entrepôt à Québec et Parc Canada souhaite les transférer dans un entrepôt à Gatineau. De plus, une entente entre le Musée de la Gaspésie et Parc Canada fut conclue en 2018 pour le transfert de la collection d'objets à Gaspé et l'établissement d'un lieu pour les mettre en valeur. D'un coût évalué à 5 millions de dollars, le projet n'a pas abouti par manque de financement. Finalement, côté météo, à Matane, ce soir et cette nuit, c'est dégagé et le minimum est de 15 degrés.
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Pour le meilleur de l'actualité, si jamais ça vous tente de rattraper un petit peu votre retard sur les dernières nouvelles qui sont sorties ici à Matane et à travers la Matanie, les expropriés du parc Forion réclament leurs biens. C'est une des dernières nouvelles qui est sortie récemment sur monmatane.com. Si vous voulez tous les détails, c'est gratuit et accessible à tous.

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D'ailleurs, je vous rappelle que pourquoi pas se faire plaisir hein, de temps en temps. Demain, c'est jeudi, l'avant-dernière de la semaine. Après ça, une petite dernière, puis c'est le week-end. C'est comme ça qu'il faut voir les choses. On a fait plus que la moitié de la semaine. Hein. 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Restez là, on vous envoie de la bonne musique jusqu'à minuit.

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4: 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Au retour des vacances de la construction, la Commission des normes de l'équité, de la santé et de la sécurité du travail, CNESST, rappelle aux employeurs et aux travailleurs l'importance d'être vigilants sur les chantiers afin de prévenir les lésions professionnelles. Et François Blanchette, chef du Bloc québécois, était de passage à Gaspé. Accompagné d'Alexis Deschênes, député fédéral de Gaspésie, les Îles-de-la-Madeleine, Listuguge, et entouré des gens ayant vécu l'expropriation pour la création du parc Forillon en 1970, il a interpellé le gouvernement fédéral pour débloquer des fonds afin de rapatrier des artefacts pris aux familles expropriées de Forillon. En 2012, ces familles ont appris que Parc Canada avait conservé 3400 objets, dont des outils, des meubles, des jouets d'enfants faits à la main et des équipements agricoles et de pêche. Ils sont conservés dans un entrepôt à Québec et Parc Canada souhaite les transférer dans un entrepôt à Gatineau. De plus, une entente entre le Musée de la Gaspésie et Parc Canada fut conclue en 2018 pour le transfert de la collection d'objets à Gaspé et l'établissement d'un lieu pour les mettre en valeur. D'un coût évalué à 5 millions de dollars, le projet n'a pas abouti par manque de financement. Finalement, côté météo, à Matane, ce soir et cette nuit, c'est dégagé et le minimum est de 15 degrés.
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1: Oubliez pas, Matane, que depuis le début de la semaine et jusqu'à jeudi, jusqu'à demain, il y a la Ligue de balle molle, Ligue de balle de l'Est, Coors Light, dépanneur du lac Matane. Ils ont un tout petit nom, hein? C'est super facile à dire. Qui vont jouer encore une fois du côté du stade du Rempart. Ça se passe à 19h15 à tous les soirs jusqu'à demain. Donc, si ça vous tente d'aller leur faire un petit coucou, de passer une belle soirée à l'extérieur, c'est possible même demain. En attendant, on vous envoie de la bonne musique. Restez sur nos ondes jusqu'à minuit.

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4: 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Au retour des vacances de la construction, la Commission des normes de l'équité, de la santé et de la sécurité du travail, CNESST, rappelle aux employeurs et aux travailleurs l'importance d'être vigilants sur les chantiers afin de prévenir les lésions professionnelles. Et François Blanchette, chef du Bloc québécois, était de passage à Gaspé. Accompagné d'Alexis Deschaines, député fédéral de Gaspésie, les Îles-de-la-Madeleine, Listeguge, et entouré des gens ayant vécu l'expropriation pour la création du parc Forillon en 1970, il a interpellé le gouvernement fédéral pour débloquer des fonds afin de rapatrier des artefacts pris aux familles expropriées de Forillon. En 2012, ces familles ont appris que Parc Canada avait conservé 3400 objets, dont des outils, des meubles, des jouets d'enfants faits à la main et des équipements agricoles et de pêche. Ils sont conservés dans un entrepôt à Québec et Parc Canada souhaite les transférer dans un entrepôt à Gatineau. De plus, une entente entre le Musée de la Gaspésie et Parc Canada fut conclue en 2018 pour le transfert de la collection d'objets à Gaspé et l'établissement d'un lieu pour les mettre en valeur. D'un coût évalué à 5 millions de dollars, le projet n'a pas abouti par manque de financement. Finalement, côté météo, à Matane, ce soir et cette nuit, c'est dégagé et le minimum est de 15 degrés.
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Comment ça va, Matane? J'espère que vous passez une belle soirée. Tommy Coderre qui est toujours avec vous jusqu'à minuit, hein, à tous les soirs, à toutes les soirées. On a de la méchante bonne musique qui s'en vient. Je vous rappelle aussi qu'on a fait plus que la moitié de la semaine. Donc, petite tête dans le dos, hein, pour, surtout pour ceux et celles qui viennent de revenir, là, des vacances, de la construction. C'est pas toujours facile de se remettre dans nos bottines, de se remettre dans notre routine, mais sûr et certain que vous avez bien fait ça. Monmatane.com pour le meilleur de l'actualité. Si jamais ça vous tente de rattraper un petit peu votre retard sur les dernières nouvelles qui sont sorties ici à Matane et à travers la Matanie, les expropriés du parc Forion réclament leurs biens. C'est une des dernières nouvelles qui est sortie récemment sur monmatane.com. Si vous voulez tous les détails, c'est gratuit et accessible à tous. Bonne soirée!

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Hein. 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Restez là, on s'envoie de la bonne musique jusqu'à minuit.

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2: 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Au retour des vacances de la construction, la Commission des normes de l'équité, de la santé et de la sécurité du travail, CNESST, rappelle aux employeurs et aux travailleurs l'importance d'être vigilants sur les chantiers afin de prévenir les lésions professionnelles. Et François Blanchette, chef du Bloc québécois, était de passage à Gaspé. Accompagné d'Alexis Deschênes, député fédéral de Gaspésie, les Îles-de-la-Madeleine, Listeguge, et entouré des gens ayant vécu l'expropriation pour la création du parc Forillon en 1970, il a interpellé le gouvernement fédéral pour débloquer des fonds afin de rapatrier des artefacts pris aux familles expropriées de Forillon. En 2012, ces familles ont appris que Parc Canada avait conservé 3400 objets, dont des outils, des meubles, des jouets d'enfants faits à la main et des équipements agricoles et de pêche. Ils sont conservés dans un entrepôt à Québec et Parc Canada souhaite les transférer dans un entrepôt à Gatineau. De plus, une entente entre le Musée de la Gaspésie et Parc Canada fut conclue en 2018 pour le transfert de la collection d'objets à Gaspé et l'établissement d'un lieu pour les mettre en valeur. D'un coût évalué à 5 millions de dollars, le projet n'a pas abouti par manque de financement. Finalement, côté météo, à Matane, ce soir et cette nuit, c'est dégagé et le minimum est de 15 degrés.
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0: semaine.
1: Ouais, ben ça avance cette semaine-là. C'est jeudi 6 août. Bon réveil. Je m'appelle Jay. C'est moi qui vous accompagne dans votre réveil matin. Aujourd'hui, il est 5h59. Et le temps semble beau pour aujourd'hui. Avez-vous une bonne nuit confortable? C'était quand même pas si mal cette nuit, mais là, tenez-vous bien parce que la chaleur reprend de plus belle. On attend jusqu'à 35, 37 degrés dans la vallée de la Matapédia avec Humidex aujourd'hui. C'est quelque chose. Il y a un avertissement de chaleur d'ailleurs pour Rimouski, Métis et la vallée de la Matapédia. Ailleurs, dans la Matanie, sur la Côte-Nord, c'est pas si mal. On atteint un maximum de 22 là, avant Humidex, c'est sûr, mais quand même. Le vent du fleuve fait du bien. Ça va être du soleil toute la journée. Ce soir et cette nuit, confortable, là, pas trop suffocant. Là. On reste autour de 20 degrés dans la nuit, tout à fait acceptable. Demain, c'est moins certain, par exemple. Il y a certains secteurs qui vont avoir un petit peu de pluie. D'autres, ça va être du soleil. Alors, on va faire le portrait détaillé de ça dans les prochaines minutes après les nouvelles à 6h30. Pour tout de suite, 6h pile, bonjour, bon réveil. C'est Mike Demereau et Take Me Away avec Zagata avant de regarder ce qui fait la manchette ce matin dans la région.

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1: Hey, bon début de jeudi dans l'Est du Québec, sur la Côte-Nord. Il est 6h06 et dans ce qui défrait la manchette aujourd'hui, ben bonne nouvelle, Via Rail a confirmé le retour d'un service de train de passagers partiel qui desservira la Gaspésie et le Bas-Saint-Laurent de jour lors d'une réunion qui a lieu c'est mardi. Ce train-là va relier New Carlisle à Québec avec 2 à 3 allers-retours par semaine prévus au plus tard au printemps 2028. Donc, c'est pas demain non plus, là, mais ça faut que ça s'organise. Le député Alexis Deschênes a précisé que des décisions concernant les gares desservies seront prises ultérieurement. Ça vise à améliorer l'accessibilité des voyageurs en plaçant des horaires nocturnes qui sont vraiment très peu pratiques actuellement. Des ententes de droits de passage puis un financement supplémentaire sont en cours de négociation, mais ça fait suite à des pressions politiques et citoyennes après une position antérieure de Via Rail en 2019. Autrement, sur la Côte-Nord, le comité électoral de Nootachquan a suspendu le vote par anticipation qui était prévu aujourd'hui en raison de protestations liées à des anomalies dans le processus électoral. On en parle depuis le début de la semaine. Un blocus des bâtiments publics, y compris l'aréna, empêche la tenue du scrutin. Donc, les tests de compétences pour les candidats qui sont jugés nécessaires sont refaits en présentiel et sous surveillance. Le calendrier électoral va être révisé lorsque l'accès aux infrastructures sera rétabli. 3 candidats se disputent la chefferie, tandis qu'une vingtaine vise les postes de conseiller. Des doutes persistent sur la neutralité du comité électoral jusqu'à ce jour-ci. Le ministère des Transports et de la Mobilité durable a annoncé la reprise des travaux d'asphaltage sur l'avenue Ulrich-Tessier à Saint-Ulrich. Oui, on sait, ça faisait dur. C'est un arrêt qui était causé par la grève des ingénieurs du gouvernement du Québec depuis début juillet. Il y avait des trous partout. Ça avait l'air d'une éponge tellement qu'il y avait de trous. Les travaux vont débuter le 6 août, donc ça c'est aujourd'hui, et vont se poursuivre jusqu'au début septembre avec une circulation alternée du lundi au vendredi de 6h30 à 18h30. La municipalité, par la voix de sa directrice générale, Isabelle Dion, a exprimé sa satisfaction face à cette décision, bien que le conflit avec les ingénieurs ne soit pas entièrement résolu, mais au moins on est capable d'avancer parce que là, c'est un sérieux désagrément. Les travaux devraient durer environ 4 semaines. C'est pas mal ce qui retenait l'attention régionale dans nos médias pour aujourd'hui. C'est Céline Dion qui débarque avec Bonjour, pardon, merci. Elle qui est la vedette d'une nouvelle loterie à l'Auto-Québec. Faut le faire, pareil. Vous êtes avec Jay. On part ça de même à Viva. Un bon jeudi matin.
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Salut à tous les amis de Viva qui sont bretons. C'est votre hymne, un peu par défaut. Mano, la tribu de Dana à Viva, il est 6h16. Avez-vous déjà entendu l'expression « quand vous cherchiez quelque chose, cherchez de midi à 14h ». Avez-vous déjà entendu ça? Moi, je comprends pas ça. Et j'ai voulu faire la lumière là-dessus et je l'ai fait. Je vous explique ça vient d'où cette expression-là. Puis en partant, je vous dis, on le dit mal. C'est malade, hein? Fred's, dans la programmation musicale de Viva, c'est un incontournable. 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

6h19 avec un soleil rayonnant. Ça va être une belle journée partout dans l'est du Québec et sur la côte nord. Vous êtes à Viva à 6h20, l'avais-tu dit ça là? En tout cas, c'est le moment sagesse. Non, par ça de même, un segment où est-ce qu'on en sort plus instruit et parfois plus mêlé. C'est une expression, je suis dans ma série d'expressions, puis alors parce qu'on en sort plus instruit et parfois plus mêlé. C'est une expression, je suis dans ma série d'expressions, puis leur provenance.

0: par définition, c'est à midi, puis le chercher à 14 heures, ben c'est chercher là où est-ce que ça peut pas être. C'est apparu sous certaines formes dès le 17e siècle. On disait aussi chercher midi à 11 heures à la base, puis ensuite chercher midi à 14 heures, ça s'est imposé parce que, évidemment, le contraste est encore plus grand, là, à 11 heures, juste à côté. Ce qui est intéressant, c'est que le dicton vise pas les personnes intelligentes. On critique plutôt notre tendance à suranalyser. On a parfois l'impression qu'une solution compliquée est forcément la meilleure qu'une solution simple. En vrai, là, les solutions simples qui sont devant nos yeux sont généralement les meilleures et les plus simples, effectivement. Alors, pourquoi faire simple quand on peut faire compliqué? Ça aussi, on entend ça, là, c'est une expression qui est courante. Dans d'autres langues, on voit des images différentes, là, comme par exemple en anglais, on dit « to make a mountain out of a molehill », c'est-à-dire faire d'une montagne, d'une taupinière, je pense que c'est ça. Puis en français, ben eux, c'est l'horloge, évidemment. Mais c'est assez génial quand même. Faut avoir du talent pour chercher midi à 14 heures. Alors, essayez de plugger ça aujourd'hui. Arrête de chercher midi à 14 heures. Regardez les faces autour de vous. Vous allez voir qu'il y a beaucoup d'incompréhension parce qu'on l'entend peut-être pas assez souvent. Et pourtant, je trouve ça intéressant, moi, cette expression-là. Chercher midi à 14 heures. En tout cas, cherchez pas midi présentement parce que c'est pas l'heure qui est. Vincent Vallière avec Sarah, ça s'en vient après les nouvelles et les détails météo parce qu'il y a tout un système de chaleur qui s'en vient chez nous.
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14: Bon matin, ici Christophe Moquin pour vos nouvelles. Le ministère des Transports et de la Mobilité durable annonce qu'il reprend les travaux d'asphaltage de part et d'autre de l'avenue Ulrich-Tessier à Saint-Ulrich. Rappelons que le conseil municipal et des citoyens de Saint-Ulrich s'inquiétaient de l'arrêt des travaux depuis début juillet en raison de la grève des ingénieurs du gouvernement du Québec, rendant les conditions routières plus difficiles.

0: La municipalité avait envoyé des messages à la direction générale du MTQ sur l'état de la route, en plus de contacter Pascal Bérubé, député de Matane-Matapédia-Métis, et avoir fait une sortie médiatique à ce sujet. Les travaux auront donc lieu du 6 août au début septembre. La circulation se fera en alternance de lundi à 6h30 au vendredi à 18h30 pour la durée du chantier. Ces travaux dureront environ 4 semaines. À nos micros, la municipalité de Saint-Ulrich se dit heureuse de cette nouvelle, exprime Isabelle Dion, directrice générale et greffière trésorière de la municipalité.
1: Malgré que le conflit avec les ingénieurs du Québec n'est pas réglé à 100%, on voit qu'il y a action qui est prise de la part du ministère des Transports. On est très satisfait de cette décision-là de reprendre le chantier.
0: L'entreprise Rogers étend son réseau sans fil 5G à Matane-sur-Mer afin d'améliorer la sécurité et l'accès aux communications de la population et des entreprises. Cette expansion couvre entre autres le port de Matane ainsi que le parc industriel de Matane. Elle s'inscrit dans la continuité de ses interventions de près de 40 milliards de dollars dans ses réseaux dans la dernière décennie. Les séries de 2-3 de la division masculine de la Ligue de balle de l'Escoz-Lac dépanneur du Lac débutent en force avec le programme double présenté ce 4 août au stade du rempart de Matane. Lors du premier match, les Impressions Véro ont emporté une victoire de 6-4 sur le Café aux Délices. Lors du deuxième match, le Location Sport Éric Saint-Louis a emporté une victoire de 2-1 sur le Matane Toyota. Les Impressions Véro mènent actuellement la série, une partie à zéro. C'est ce qui complète vos nouvelles. 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
3: De belles journées confortables qui nous attendent pour les prochains jours dans la Matanie. Un maximum de 20 degrés est attendu aujourd'hui. 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Alors, même si un petit vent frais du fleuve, il faut se protéger en conséquence. Ce soir et cette nuit, ça descend à 16 degrés comme minimum. Vendredi et samedi, des températures similaires. Le temps est au beau fixe. Maximum de 22. À plus long terme, dimanche, c'est 18. Mais ça devrait être juste une journée. Le retour du soleil est prévu lundi prochain avec 20.
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3: 6h28, soleil splendide pour débuter ce jeudi 6 août. Jay qui vous accompagne, première gorgée de café. Ouais, ça va être une belle journée. Parfait. C'est quoi qu'on fait pour les prochains jours au niveau culturel dans la région? Ah, y a plein de plans pour nous et je fais le tour de ça. Mais pour tout de suite, c'est Vincent Vallière avec Sarah pour bien débuter votre jeudi à Viva.

La radio qui vous accompagne au retour à la maison avec tout ce qu'il y a à savoir dans l'actualité. Retournez à la maison en toute complicité. Viva la casa ici à 6h32. Au showbiz, il y a bien des activités à voir, notamment un beau partage culturel à venir dans la région. Mais on va commencer avec un événement pour les amateurs de heavy metal dans la Matapédia, directement au centre-ville d'Amqui, dans le parc Pierre et Maurice Gagné. C'est Metal Agora Fest qui sera de retour samedi dès 18h avec des noms de la région comme Vortex, par exemple. Il y en a d'autres qui viennent d'ailleurs, qui vont nous offrir un spectacle, en fait une soirée de grande intensité. À Rimouski, ce soir à 19h30, au parc Ernest Lepage, on sort les enfants, on amène du pop-corn parce que c'est cinéma sous les étoiles. On annonce une super belle soirée à Rimouski en plus. Donc, on s'installe confortablement avec notre couverture, notre chaise de camping. Et quel bon film à aller regarder. C'est gratuit en plus. C'est le film Mademoiselle Bottine avec Antoine Bertrand. Sinon, on se déplace du côté de Pointe-au-Père pour aller écouter ceci.

Pour les jeudis 5 à 7 des rendez-vous de la Pointe au Père, Josh and the Dirty Rags qui vous accompagneront dès 17h. Josh and the Dirty Rags, c'est un groupe de dark folk. Leur musique mêle un genre de folk ténébreux, élégant, à une ambiance festive, inspirée d'histoires de pirates et de voyages. Puis vous l'entendez, c'est très riche. Il y a une offre alimentaire d'ailleurs au site historique maritime de la Pointe-aux-Pères, alors vous pouvez aller profiter de la terrasse, il va faire beau ce soir, je l'étudie. Sinon, du côté de Sept-Îles, en fin de semaine, c'est la culture à partager, juste à la tente jaune du Vieux Quai. On vous attend avec le festival Africa Fest, c'est vendredi, samedi, dimanche. Les activités ont lieu au Vieux Quai, c'est de la musique, de la danse, de la nourriture à partager, mais surtout un beau moment de vivre ensemble, de réseautage aussi. C'est vraiment une belle expérience à vivre, puis il y a même des saveurs africaines qui seront au rendez-vous. Fouki avec Jay Scott, la chanson de l'année 2021, à 6h34. Un bon jeudi, à Viva!

là, la gang, je suis pogné, là. Je suis pogné. J'ai adopté des poules cette année. C'est un grand succès. Puis là, là, ma fille puis ma blonde me parlent d'adopter un chien. J'ai déjà un chat, puis ben, elle est à bout d'âge, là, mais quand même. Je pense qu'il y a une nouvelle qui va peser dans la balance quand même. Si vous êtes sur le point d'adopter un chien ou vous avez un chien, ben, bonne nouvelle pour vous. Après Dua Lipa, Pierre Demar.

0: Hey, Danaé est en vacances, mais ça m'arrêtera pas de chanter mes thèmes, par exemple. C'est le Doc G. Oui, c'est moi le Docteur G. J'ai toutes les maladies et je veux en parler. Non, j'ai pas toutes les maladies, là. Ça me fait penser à M. Burns dans les Simpsons. Tu sais, quand ils ont passé un scan puis il y avait toutes les maladies en même temps, mais il pouvait pas rentrer dans son corps. C'était quand même drôle. Non, c'est pas de ça, il est question. Là, je suis mal pris, je suis coincé. J'ai dit oui pour 3 poules cette année à ma blonde puis ma fille, puis tu sais, on aime bien ça. Et là, il commence à me faire des pressions pour adopter un chien. Mais je sais pas, c'est une autre affaire, là. Puis il y a une étude qui va peut-être peser dans la balance. Puis je sais qu'ils m'écoutent dans le lit en ce moment, là. Les deux se réveillent ensemble avec le cadran à cette heure-ci. Écoutez pas ça, les filles, fermez la radio. Il y a une étude qui dit que les bébés vivant dans des foyers avec des chiens, OK, sont moins souvent malades, notamment en ce qui concerne les infections respiratoires. C'est en Finlande qu'on a fait ça avec près de 400 enfants à partir de leur naissance jusqu'à 1 an. Donc, c'est quand même des enfants en bas âge, là. On a découvert que dans les maisons, ben on le sait, là, partout autour de nous, il y a plein de bactéries, dans les poussières notamment, mais celle avec des chiens, il y a une bactérie qui s'appelle la Pasteurella. C'est pas des raviolis fancy en Italie, là. C'est vraiment des bactéries qui sont liées aux chiens. Et ça, quand même, ça permet de diminuer la fièvre et l'utilisation d'antibiotiques chez les enfants. On a remarqué que quand, justement, il y avait cette bactérie-là dans les maisons, ben, les enfants étaient moins portés à faire de la forte fièvre et d'avoir recours à des antibiotiques. C'est dans le Pediatric Allergy and Immunology Magazine qu'on a montré que c'est pas la quantité de microbes qui compte, mais bien la présence de types spécifiques, comme justement la Pasteurella. Les résultats suggèrent justement que ça pourrait jouer un rôle protecteur dans la première année de la vie. Une période cruciale, là, puis on sait que quand les enfants tombent malades à cet âge-là, c'est pas drôle pantoute. Fait que c'est ça. Laissez-vous lécher par votre chien, semble-t-il que c'est bon pour la santé. Ben, une raison de plus pour éternuer puis avoir du poil partout. Hey, mais c'est le poil de chien dans la maison, c'est quelque chose pareil. Ceux qui en ont, là, je demande pour un ami, à quelle fréquence vous passez l'aspirateur, vous passez le balai pour récupérer les poils de chien? Je sais que ça dépend des races, là, mais quand même, j'attends votre témoignage au 1-866-567-2346. Sarah Vanderson, Fortune Tellers, nous accompagne dans On passe de même à Viva, au retour.
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0: Avec un beau soleil radieux, un bon jeudi matin. On adore ça avoir de vos nouvelles par messages vocaux, par texto au 418-723-2564. Justement, allô Viva?
1: Bon matin Jay, bon matin Danaé, bon matin à toute l'équipe de Viva. Aujourd'hui, j'aimerais souhaiter joyeux anniversaire à Raphaël Lepage, qui fête ses 19 ans aujourd'hui.
0: Oh!
1: Alors, on lui souhaite une excellente journée, même s'il travaille. Alors, bonne fête, mon grand, de ta maman qui t'aime, Myriam.
0: Ah, c'est fin. Passe une bonne journée, Myriam, puis bonne fête à Raphaël. Il est 6h50 et j'aurais un autre souhait d'anniversaire à faire. C'est Joanne Côté, une collègue de travail qu'on aime beaucoup, qui souhaite un joyeux anniversaire, 38 ans, à sa plus vieille, Cynthia Lepage. Bonne fête, Cynthia. C'est Fuseau. Adamo Groby, Dub Silence, on savoure un petit café, un bon jeudi à Viva.

0: Louis-Philippe Arnois Harel s'en vient avec nos informations d'un bout à l'autre du pays et aussi il y a tout un système météo qui s'en vient. Est-ce qu'on saura en profiter en bonne et due forme? La réponse dans un moment. Et les Backstreet Boys sont en réserve. Bon jeudi matin à Viva!
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5: Bon jeudi, c'est Louis-Philippe Arnoirel. La Gendarmerie royale du Canada indique avoir retrouvé 392 véhicules volés d'une valeur estimée à 28 millions de dollars grâce à un programme pilote de lutte contre la fraude lancé en juin 2025. Ce programme baptisé Projet No Cargo vise les réseaux criminels organisés transnationaux qui utilisent des données personnelles volées ou falsifiées pour obtenir des crédits automobiles et des contrats d'assurance. La GRC estime que ces manœuvres ont entraîné des pertes d'assurance d'environ 900 millions de dollars l'année dernière. L'un des principaux objectifs du projet No Cargo est d'identifier ces véhicules et d'empêcher leur expédition à l'étranger depuis les ports canadiens. Des saisies ont eu lieu à Halifax, Montréal, Toronto et Vancouver. Par ailleurs, un Québécois, Marc-Aurel Chabot, accusé l'an dernier d'avoir facilité une activité terroriste, ne fait plus partie des forces armées canadiennes. Il est l'un des trois Québécois inculpés pour un complot antigouvernemental visant à créer une milice et à commettre des actes terroristes dans la région de Québec. Au moment des accusations, il servait à la base de Valcartier, mais son exclusion a été confirmée par le ministère de la Défense nationale sans plus de détails. Un quatrième suspect lié à cette affaire est toujours membre des forces, mais sans fonction militaire. Et pour terminer, toujours au judiciaire, mais à l'international, la mère de Mélina Fratoline a envoyé de nombreux messages au père de sa fillette la nuit où sa disparition à 9 ans a été signalée. La police de l'État de New York a extrait des données du téléphone de Luciano Fratoline, notamment la géolocalisation, les messages textes et l'historique des appels. Ces données indiquent que le téléphone est resté immobile pendant environ une heure dans la zone rurale de l'État de New York où le corps de Mélina a été retrouvé plus tard. Elle démontre également que la mère de la fillette, Cali Galanis, demandait des nouvelles et tentait de contacter Fratoline de plus en plus fréquemment. Il a plaidé non coupable du meurtre au deuxième degré de sa fille. C'est ce qui complète vos actualités Arsenal Média. Passez une bonne journée sur nos ondes.
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6: De belles journées confortables qui nous attendent pour les prochains jours dans la Matanie. Un maximum de 20 degrés est attendu aujourd'hui. 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Alors, même s'il y a un petit vent frais du fleuve, ben, il faut se protéger en conséquence. Ce soir et cette nuit, ça descend à 16 degrés comme minimum. Vendredi et samedi, des températures similaires. Le temps est au beau fixe. Maximum de 22. À plus long terme, dimanche, c'est 18, mais ça devrait être juste une journée. Le retour du soleil est prévu lundi prochain avec 20.

0: ça de même.
1: Oh là, la compagnie! Est-ce que vous allez faire la siesta cet après-midi parce qu'on se croirait au Mexique? Hey là là, ça va être chaud, hein? Ouais, ça va être beau. Déjà un beau ciel, un soleil rayonnant. J'espère que c'est pareil chez vous. On va parler au showbiz de la folie Heated Rivalry qui reprend de plus belle. Et on a également des nouvelles concernant l'assassinat de Tupac Shakur. Oui, même plusieurs décennies plus tard, on continue d'en parler. Et il y a quelqu'un qui se fait enlever par les extraterrestres dans la région. Inquiétez-vous pas trop, ça fait partie de nos bons moments de la dernière saison, on passe ça de même, ça s'en vient. Mais là, on monte le volume et on est d'attaque pour cette journée. La semaine, on est en train de l'écouler. Les Backstreet Boys sont avec nous, Larger Than Life, à Viva

Hey, un bon réveil. Vous avez choisi Viva. On est de bonheur et de bonne humeur avec vous, ça c'est sûr. Au showbiz! Oh, la température monte au Canada parce que la série, la deuxième saison de la série Heated Rivalry reprend de plus belle parce que le tournage est commencé pour la saison 2 puis l'engouement autour des vedettes, là, c'est quelque chose, là. Ça crée des attroupements, des incidents. On a déjà commencé à voir les acteurs Hudson Williams et Connor Story à Toronto. Puis là, ça a attiré l'attention des admirateurs, des paparazzis. Évidemment, la série a eu un grand succès à la fin de 2025. Puis là, ben, ils ont commencé la deuxième saison, le tournage, qui va se dérouler, entre autres, à Toronto, Montréal, peut-être aussi à Hamilton, en Ontario. Puis selon le site spécialisé Production List, là, on dit que Jacob Tierney, qui est le réalisateur, il dit là sur Instagram, pouvez-vous laisser l'équipe travailler sans perturbation sur les lieux de tournage, s'il vous plaît? Parce que si vous voulez voir la deuxième série, il faudrait que vous les laissiez travailler de grâce. Ben, c'est quand même drôle comme message et ben, j'espère que ce sera entendu par les fans. Oh mon Dieu, le langage de tout ça. Et j'espère que vous êtes pas trop bilingue parce que c'est pas reposant. Tupac Shakur, évidemment, son décès en 1996, son assassinat, je devrais dire, à Vegas, continue de faire couler l'encre parce qu'il y a Duane Kefidi Davis, 63 ans. C'est lui qui est accusé d'avoir orchestré l'assassinat de l'icône du rap, la fusillade là, qui est survenue alors que Tupac était à bord de la fameuse BMW. On se rappelle très bien des images. Ça a vraiment été le paroxysme de la rivalité entre les gangs et les maisons de disques. L'opposition entre le rap West Coast et East Coast. Ben là, Davis, qui est incarcéré depuis 2023, plaide non coupable. Ben là, on apprend qu'il va comparaître à partir de la semaine prochaine. Les procureurs tentent de prouver qu'il a commandité le meurtre, tandis que la défense ben, conteste et aussi souligne l'absence de preuves directes. Donc, c'est un procès qui pourrait durer un mois et ça ne fait que commencer. Alors, ça va certainement attirer l'attention du parquet international du showbiz et de la musique, c'est certain. Il est 7h09, vous avez choisi Viva pour débuter votre journée. C'est une bonne affaire parce que là, à ce qui paraît, il y a quelqu'un qui a été enlevé par les extraterrestres. Mais partez pas en peur trop vite. On vous en parle après Alex Warren et Fever Dream dans nos bons moments de la dernière

0: C'est jeudi, vous êtes à Viva, un excellent réveil, il est 7h16. Êtes-vous prêt à une histoire aujourd'hui?
1: Oui.
0: Non, mais ça, on envoie ça d'encourager! Encourager! On se déplace du côté des ruralités de Baie-des-Sables. On retrouve un petit garçon, attachant, mais très gêné, qui s'appelle Jacob.
1: Oh!
0: Le petit Jacob part souvent dans ses idées. Il est passionné par les étoiles, les planètes et tout ce monde mystérieux qui nous entoure. À chaque soir, il sort dans sa cour arrière, seul, avec une grande encyclopédie du système solaire. Il monte et, grâce aux lumières que son papa a installées partout dans sa belle petite maison dans son arbre, il s'installe et prend son télescope pour regarder partout autour de lui. Dans la tranquillité et l'air frais de la nuit à Baie-des-Sables, il admire Saturne qu'on voit un peu, Mercure. Et pourquoi pas la Lune? Et il s'imagine peut-être aller dans l'espace pour lui aussi pouvoir admirer le côté caché de la Lune.
1: Wow.
0: La soirée avance et le cœur de Jacob lui serre un peu parce qu'il se souvient que demain, c'est l'avant-dernière journée d'école. Jacob a très peu d'amis et se sent seul. Mais avec les étoiles, il se dit, « Peut-être qu'un jour, je me ferai des amis sur une autre planète. » Il s'en va, il descend de son arbre et soudainement, une lumière verte apparaît dans le ciel. Il a peur. Il est effrayé. Il sent une puissance en lui l'attirer vers le ciel. Il se dit, mais ça ne se peut pas, c'est impossible, on n'a jamais vu d'extraterrestres. Certains ont vu des ovnis, mais pourquoi moi, qui suis seul? Maintenant, il préfère soudainement sa vie, un peu exclu à l'école. Il voit dans le ciel une grosse soucoupe avec des lumières qui tournent dans tous les sens et ça accélère. Il sent ses pieds se dérober du sol et même les grains de gazon autour et le jardin de sa maman également pointent vers le ciel. Il se sent levé vers cette soucoupe volante. Et c'est ainsi que Jacob a été enlevé par les extraterrestres. Est-ce que c'est une histoire possible? Pas pantoute. Parce que l'idée que les extraterrestres pourraient visiter la Terre, là, on trouve ça fascinant.
1: Oui.
0: Mais il y a trois raisons qui expliquent pourquoi c'est extrêmement improbable.
1: OK.
0: D'abord, l'immensité de l'espace rend les voyages interstellaires presque impossibles. Les experts sont d'accord pour dire que l'endroit le plus proche où il pourrait y avoir des êtres vivants semblables à nous, là, et puis semblables, c'est relatif,
1: ouais.
0: Des êtres vivants dotés d'intelligence, c'est Proxima Centauri, OK? Puis l'étoile, cette étoile-là, la plus proche, est à 40 trillions de kilomètres. Ça nécessiterait 6650 ans de voyage avec nos vaisseaux actuels.
1: Hey, il faut qu'il soit parti il y a longtemps, là.
0: Fait que là, la solution, tu dis, OK, c'est trop loin, mettons, avec l'appareil des missions Artemis.
1: Ouais.
0: Donc, ça nous prendrait comme voyager à la vitesse de la lumière. Sauf que voyager à la vitesse de la lumière n'est pas si simple. C'est pas comme à la vitesse du son. Ça prend des quantités d'énergie infinies. Puis de toute façon, c'est irréaliste parce que l'espace, c'est pas un vide total.
1: Non.
0: Tu peux pas comme pointer à une place comme dans Star Wars puis blou, arriver comme ça. Ben non! Ça peut causer des radiations mortelles pour les voyageurs, les êtres vivants, les organismes en général parce qu'on n'est pas assez protégé. Et de toute manière, même voyager à la vitesse de la lumière, tu vas pogner une roche ou un astéroïde à un moment donné.
1: Ben
0: ça
1: oui.
0: Va te pulvériser. Puis troisième élément, c'est qu'admettons que c'est eux qui viennent, OK? Par
1: un miracle.
0: Un miracle, un phénomène incroyable, puis une avancée scientifique pas possible. L'atmosphère terrestre, là, nous, on est adaptés pour vivre dedans, mais elle est unique en son genre. Il n'y a rien qui n'indique que ça pourrait pas être toxique pour les autres organismes vivants. On est adaptés pour vivre dedans, mais elle est unique en son genre. Il n'y a rien qui n'indique que ça pourrait pas être toxique pour les autres organismes vivants qui vivent

0: qui va finir son année scolaire et qui va continuer de regarder les étoiles en se disant « M'offrir des amis autrement, ça va peut-être être plus facile. » Ben, certainement. Croyez-vous à la vie extraterrestre? Ça se peut-tu, ça? Avez-vous déjà vu un phénomène?
1: Oh.
0: Tu sais, un objet volant non identifié, quelque chose de bizarre dans le ciel. On veut votre histoire au 723-2564. Surtout que là, c'est le mois d'août, puis il va commencer à avoir des aurores boréales. Là. Ah, ça va être intéressant. On passe ça de même à Vivant. Nous sommes le jeudi, c'est sous à 7h22. Les détails météo sont à venir, puis Camila Cabello nous attend dans un moment.
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11: Bon matin, ici Christophe Moquin pour vos nouvelles. Le ministère des Transports et de la Mobilité durable annonce qu'il reprend les travaux d'asphaltage de part et d'autre de l'avenue Ulrich-Tessier à Saint-Ulrich. Rappelons que le conseil municipal et les citoyens de Saint-Ulrich s'inquiétaient de l'arrêt des travaux depuis début juillet en raison de la grève des ingénieurs du gouvernement du Québec, rendant les conditions routières plus difficiles. La municipalité avait envoyé des messages à la direction générale du MTQ sur l'état de la route, en plus de contacter Pascal Bérubé, député de Matane-Matapédia-Métis, et avoir fait une sortie médiatique à ce sujet. Les travaux auront donc lieu du 6 août au début septembre. La circulation se fera en alternance de lundi à 16h30 au vendredi à 18h30 pour la durée du chantier. Ces travaux dureront environ 4 semaines. À nos micros, la municipalité de Saint-Ulrich se dit heureuse de cette nouvelle, exprime Isabelle Dion, directrice générale et greffière trésorière de la municipalité.
12: Malgré que le conflit avec les ingénieurs du Québec n'est pas réglé à 100%, on voit qu'il y a action qui est prise de la part du ministère des Transports. On est très satisfait de cette décision-là de reprendre.

0: le chantier.
1: L'entreprise Rogers étend son réseau sans fil 5G à Matane-sur-Mer afin d'améliorer la sécurité et l'accès aux communications de la population et des entreprises. Cette expansion couvre entre autres le port de Matane ainsi que le parc industriel de Matane. Elle s'inscrit dans la continuité de ses interventions de près de 40 milliards de dollars dans ses réseaux dans la dernière décennie. Les séries de 2-2-3 de la division masculine de la Ligue de balle de l'Est Coast Lake Dépanneur du Lac débutent en force avec le programme double présenté ce 4 août au stade du rempart de Matane. Lors du premier match, les Impressions Véro ont emporté une victoire de 6-4 sur le Café aux Délices. Lors du deuxième match, le Location Sport Éric Saint-Louis a emporté une victoire de 2-1 sur le Matane Toyota. Les Impressions Véro mènent actuellement la série, une partie à zéro. C'est ce qui complète vos nouvelles. 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
3: De belles journées confortables qui nous attendent pour les prochains jours dans la Matanie. Un maximum de 20 degrés est attendu aujourd'hui. Avec Humidex, on parle de 25 et indice UV très élevé. Alors, même s'il y a un petit vent frais du fleuve, ben, il faut se protéger en conséquence. Ce soir et cette nuit, ça descend à 16 degrés comme minimum. Vendredi et samedi, des températures similaires. Le temps est au beau fixe. Maximum de 22. À plus long terme, dimanche, c'est 18, mais ça devrait être juste une journée. Le retour du soleil est prévu lundi prochain avec 20.
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3: 7h28, aujourd'hui notre peau se transforme en cuir avec le soleil qu'il y a, je pense qu'on va bronzer pas mal, hein? Comme j'ai dit, mettez de la crème solaire, je pense que c'est tout à fait légitime. Et dans les prochaines minutes, on va se préparer pour le 5 à 7, c'est ce soir après tout, peut-être qu'on va sortir sur une terrasse pour en profiter, ma foi, ça serait tout à fait approprié. Et tu sais la nouvelle qui disait que les jeunes boivent moins, là, c'est-tu vrai ça? On va faire la lumière là-dessus, puis ça se peut que vous soyez surpris. Pour tout de suite, Camila Cabello, Young Thug, voici Havana, à vie.

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2: Il fait beau, il fait chaud, les terrasses sont ouvertes, on en profite. C'est jeudi, donc c'est l'heure du 5 à 7.
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2: Félicitations, on a de quoi célébrer la gang parce que la génération Y est maintenant les plus grands buveurs actifs. Ouais! Non, franchement, on va toujours privilégier la consommation avec modération. Mais c'est parce qu'il y a un nouveau rapport qui révèle que la génération Z, on disait qu'elle buvait plus. Puis tu sais, la Société des alcools du Québec, la SAQ, a fait un genre d'offensive à un moment donné pour ramener les plus jeunes à boire. Ça a créé tout un tollé, c'est certain. Mais là, les chiffres ont changé. En 3 ans, on remarque que la consommation globale d'alcool au Canada a grandement diminué. C'est surtout attribuable aux baby boomers qui vieillissent. Ils ont moins de sorties sociales. Puis évidemment, ben, ils boivent un peu moins. Ça fait moins partie de leur mode de vie. Mais on a quand même porté cette étude-là sur 15 marchés. Puis ça montre que les jeunes de la génération Z qui ont atteint évidemment l'âge légal de consommer de l'alcool est passé de 66 à 74 %. Est-ce que c'est juste parce qu'ils vieillissent puis maintenant ils ont le droit de consommer? On pense pas. On pense vraiment qu'ils consomment un petit peu plus. Et les Y, dont je fais partie, c'est les plus grands consommateurs, suivis de la génération X. Évidemment, parce qu'ils ont beaucoup de sorties sociales. Les enfants sont sortis de la maison, fait que peut-être que ça se propose un peu plus, faire des petites sorties comme ça, avoir des gens à la maison pour boire une petite coupe de vin en soirée. La génération Z, par exemple, consomme de façon plus sociale et plus modérée, avec un fort intérêt pour les cocktails, les boissons prêtes à boire, on le voit sur le marché, ça, mais aussi les alternatives sans alcool. Et ça, je trouve ça intéressant parce que dans les 10 dernières années, l'offre s'est grandement améliorée, puis il y a vraiment des bons produits sans alcool, autant du côté des bières que des prêts à boire, que les cocktails. C'est fascinant. Ma blonde était enceinte il y a de ça 7 ans. Il y avait une petite sélection, mais aujourd'hui, c'est vraiment plus élaboré. Et même moi, je vous dirais qu'une fois sur deux, j'achète des produits sans alcool. Il y en a de très bons. Maintenant, on va remarquer que la consommation générale d'alcool va continuer de baisser parce que les baby boomers vieillissent et c'était le principal moteur de consommation jadis. Et là, ça ne cesse de baisser. Puis les nouveaux consommateurs sont davantage sensibilisés à la consommation avec modération. Et on trouve aussi peut-être l'attrait moins intéressant. Mais il y a un élément aussi qui est intéressant. C'est que les jeunes de la génération Z ont grandi avec la pandémie également. Je veux pas dire qu'ils ont moins d'aptitudes sociales, mais sont moins portés à socialiser en personne. Et peut-être que ça cause aussi ce déclin-là de consommation d'alcool. C'est intéressant de voir comment ça va se développer dans les prochaines années. Mais moi, je vous demande au 418-723-2564, c'est quoi la boisson sans alcool que vous avez découvert cet été? Parce qu'il y en a plein sur le marché. Je vais me faire une belle petite liste, puis vous la partager. Alors, j'attends votre texto. Tovlo avec Stromae, ça s'appelle Des fleurs. À 7h36, vous êtes à Viva. Bon jeudi.

Vous êtes à Viva, on vous souhaite un bon réveil. Vous avez un souhait d'anniversaire, un mot à nous dire, du monde en vacances qui veulent nous dire un beau bonjour. Vous pouvez toujours nous joindre au 418-723-2564. J'adore vous lire, j'adore voir vos textos parce que vous pouvez envoyer des photos aussi. On va vous permettre de choisir la musique à Viva dans les prochaines minutes avec le Voilà ta toune, Ella Langley avec sa plus récente, ça s'appelle Be Her, au retour à Viva.

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Après Choosing Texas, Be Her, la nouveauté de Ella Langley, Aviva, 7h45. C'est vous qui décidez avec le Voilà ta toune, deux chansons qui s'affrontent. C'est moi contre le département musical. Et aujourd'hui, pour vrai, là, je vais avoir besoin de notre mobilisation. Parce que pas supposé jouer cette chanson-là à ce moment-là de la journée, à ce moment-là de la semaine, mais je pense qu'avec le temps qu'il fait, elle n'a pas le choix. Bon, on va commencer avec le choix du département musical. C'est Megan Thee Stallion et Maroon 5 avec Beautiful Mistakes. Et de l'autre côté, mon choix, Sean Paul et Temperature. 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Mais comme je vous dis, je suis pas supposé de la jouer, cette chanson-là, à cette heure-là, à ce moment-là de la semaine. Fait que si vous la voulez, il va falloir voter en masse puis être convaincant au 418-723-2564 pour me donner des munitions pour défendre mon choix, parce que normalement, ça passerait pas. Je prends un risque pour vous. Alors, manifestez-vous au 418-723-2564. Vous avez le choix entre Beautiful Mistakes ou encore Temperature de Sean Paul. Et notre bonne nouvelle du jour s'en vient dans les prochaines minutes. Pour tout de suite, ça fait très estival. Ariane Moffat débarque à 7h47. Bon jeudi. Voici Petite Joie à Viva.

0: Ça, c'est moi qui récolte des fèves.
1: Le jardin ne sera jamais achevé.
0: J'ai des fèves chez nous cette année, c'est incroyable. Je pense qu'on s'en sort un bol à tous les jours, puis on n'a pas cueilli tant que ça. Là. Fait que non, on n'achèvera jamais le jardin. Je pense que ça va pousser pour l'éternité.

On s'en va en Angleterre. Il y a une Britannique qui dit que son chihuahua lui a sauvé la vie, OK? Son chihuahua était très insistant. C'est l'histoire de Kristen Richards, OK, qui est de Wellington dans le Somerset en Angleterre. Elle a 61 ans. Puis depuis des années, son chihuahua qui s'appelle Flag donnait souvent des coups de patte sous son aisselle, puis c'était comme nouveau. C'était pas un comportement qu'il avait avant, puis c'est comme pratiquement du jour au lendemain, il était insistant. Au début, il était comme, elle fait pas de cas par rapport à ça. Peut-être qu'il a découvert ça, je sais pas trop. Qu'est-ce que tu veux me dire? Arrête! Puis là, elle s'est dit, ah là, c'est vraiment insistant, puis là, il commence à gémir, puis qu'est-ce qu'il veut? T'es allé voir le vétérinaire, rien de spécial. Puis là, elle s'est dit, ben, coudon, moi, je vais aller consulter le médecin. Parce qu'elle a senti une petite masse sous son sein. Les médecins ont découvert un cancer du sein lobulaire hormonosensible agressif qui s'était déjà étendu au ganglion autour. Elle a subi une chirurgie, chimiothérapie, radiothérapie, traitement médicamenteux, c'est le gros kit. Puis aujourd'hui, elle est en rémission. Puis elle raconte que le chien a cessé de gratter la zone dès le début de la chimio. C'est capoté pareil, hein? Est-ce que son chihuahua Flag aurait senti la tumeur? C'est bizarre, la vie. C'est vraiment étrange. Je me permets de croire que oui, mais en même temps, à chaque fois que je rencontre des chiens, ils me sentent l'entrejambe, fait que je sais pas trop qu'est-ce qu'il faut que j'en retire comme information. Je vais bien pour l'instant. Rock voisine avec Darling. Un bon jeudi.

0: 7h55, il va faire chaud, mais à quel point? La réponse au retour après les nouvelles en compagnie de Louis-Philippe, Arnois, Harel, Aviva et la chanson gagnante du Voilà ta toune aussi.
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4: Bon jeudi, ici Louis-Philippe Arnoirel. La Gendarmerie royale du Canada indique avoir retrouvé 392 véhicules volés d'une valeur estimée à 28 millions de dollars grâce à un programme pilote de lutte contre la fraude lancé en juin 2025. Ce programme baptisé Projet No Cargo vise les réseaux criminels organisés transnationaux qui utilisent des données personnelles volées ou falsifiées pour obtenir des crédits automobiles et des contrats d'assurance. La GRC estime que ces manœuvres ont entraîné des pertes d'assurance d'environ 900 millions de dollars l'année dernière. L'un des principaux objectifs du projet No Cargo est d'identifier ces véhicules et d'empêcher leur expédition à l'étranger depuis les ports canadiens. Des saisies ont eu lieu à Halifax, Montréal, Toronto et Vancouver. Par ailleurs, un Québécois, Marc-Aurel Chabot, accusé l'an dernier d'avoir facilité une activité terroriste, ne fait plus partie des forces armées canadiennes. Il est l'un des trois Québécois inculpés pour un complot antigouvernemental visant à créer une milice et à commettre des actes terroristes dans la région de Québec. Au moment des accusations, il servait à la base de Valcartier, mais son exclusion a été confirmée par le ministère de la Défense nationale sans plus de détails. Un quatrième suspect lié à cette affaire est toujours membre des forces, mais sans fonction militaire. Et pour terminer, toujours au judiciaire, mais à l'international, la mère de Mélina Fratoline a envoyé de nombreux messages au père de sa fillette la nuit où sa disparition à 9 ans a été signalée. La police de l'État de New York a extrait des données du téléphone de Luciano Fratoline, notamment la géolocalisation, les messages textes et l'historique des appels. Ces données indiquent que le téléphone est resté immobile pendant environ une heure dans la zone rurale de l'État de New York où le corps de Mélina a été retrouvé plus tard. Elle démontre également que la mère de la fillette, Cali Galanis, demandait des nouvelles et tentait de contacter Fratoline de plus en plus fréquemment. Il a plaidé non coupable du meurtre au deuxième degré de sa fille. C'est ce qui complète vos actualités Arsenal Média. Passez une bonne journée sur nos ondes.
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6: De belles journées confortables qui nous attendent pour les prochains jours dans la Matanie. Un maximum de 20 degrés est attendu aujourd'hui. Avec Humidex, on parle de 25 et indice UV très élevé. Alors, même s'il y a un petit vent frais du fleuve, ben, il faut se protéger en conséquence. Ce soir et cette nuit, ça descend à 16 degrés comme minimum. Vendredi et samedi, des températures similaires. Le temps est au beau fixe. Maximum de 22. À plus long terme, dimanche, c'est 18, mais ça devrait être juste une journée. Le retour du soleil est prévu lundi prochain avec 20.

0: Ça de même.
1: Ouais, ben ça, c'est un beau soleil pour partir ce jeudi 6 août. Il est 8h02. C'est Jay qui est avec vous durant On pense ça de même à Viva. Je prends le temps de saluer Marie-Claude Audette de Port-Cartier, Catherine Lavoie de Baie des Sables et Dominique Fortin de Matane pour le Voilà Tatoune, qui des gens qui ont voté. C'était assez unanime. J'ai pas eu raison aujourd'hui, ça a l'air. Maroon 5 et Beautiful Mistakes, c'est la chanson qui remporte. Et juste après au showbiz, on va parler de quatre rendez-vous incontournables chez nous dans les prochains jours pour sortir, pour voir des bons shows, faire des bonnes affaires.

8h06 en ce jeudi matin. Au showbiz, il y a bien des activités à voir, notamment un beau partage culturel à venir dans la région. Mais on va commencer avec un événement pour les amateurs de heavy metal dans la Matapédia, directement au centre-ville d'Amqui, dans le parc Pierre et Maurice Gagné. C'est Metal Agora Fest qui sera de retour samedi dès 18h avec des noms de la région comme Vortex, par exemple. Il y en a d'autres qui viennent d'ailleurs, qui vont nous offrir un spectacle, en fait une soirée de grande intensité. À Rimouski, ce soir à 19h30, au parc Ernest Lepage, on sort les enfants, on amène du pop-corn parce que c'est cinéma sous les étoiles. On annonce une super belle soirée à Rimouski en plus. Donc, on s'installe confortablement avec notre couverture, notre chaise de camping. Et quel bon film à aller regarder. C'est gratuit en plus. C'est le film Mademoiselle Bottine avec Antoine Bertrand. Sinon, on se déplace du côté de Pointe-au-Père pour aller écouter ceci.

Les jeudis 5 à 7 des rendez-vous de la Pointe au Père, Josh and the Dirty Rags qui vous accompagneront dès 17h. Josh and the Dirty Rags, c'est un groupe de dark folk. Leur musique mêle un genre de folk ténébreux, élégant, à une ambiance festive, inspirée d'histoires de pirates et de voyages. Puis vous l'entendez, c'est très riche. Il y a une offre alimentaire d'ailleurs au site historique maritime de la Pointe au Père. Alors, vous pouvez aller profiter de la terrasse. Il va faire beau ce soir, je l'étudie. Sinon, du côté de Sept-Îles, en fin de semaine, c'est la culture à partager juste à la tente jaune du Vieux Quai. On vous attend avec le festival Africa Fest. C'est vendredi, samedi, dimanche. Les activités ont lieu au Vieux Quai. C'est de la musique, de la danse, de la nourriture à partager, mais surtout un beau moment de vivre ensemble, de réseautage aussi. C'est vraiment une belle expérience à vivre. Puis il y a même des saveurs africaines qui seront au rendez-vous. Dans les prochaines minutes, on va regarder l'origine de l'expression « chercher de midi à 14h ». En partant, je pense qu'on le dit pas comme il faut. Ça s'en vient, le moment sagesse dont passe de même après ce souvenir de 87 de George Michael. Voici « Fate Viva ».

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2: C'est le moment sagesse. Non, par ça de même, un segment où est-ce qu'on en sort plus instruit et parfois plus mêlé. C'est une expression, je suis dans ma série d'expressions puis de leur provenance. Vous êtes certainement déjà fait dire à un moment donné, arrête de chercher de midi à 14 heures. Ben, en partant, cette expression-là, qui moi m'a toujours subjugué, mystifié, je cherche à comprendre, mais en partant, on le dit mal. On devrait pas dire chercher de midi à 14 heures, mais chercher midi à 14 heures. Ça, quand est-ce que ça arrive? C'est quand on se questionne à savoir qu'est-ce qu'on mange. Puis là, quelqu'un compare 3, 4, 12 restaurants, 8 recettes, la météo des 3 prochains jours. Là, maintenant, on finit plus. Et ça vient d'où, ça? À l'origine, c'est une image qui est volontairement absurde. Le midi, par définition, c'est à midi. Puis le chercher à 14 heures, ben, c'est chercher là où est-ce que ça peut pas être. Et c'est apparu sous certaines formes dès le 17e siècle. On disait aussi chercher midi à 11 heures à la base, puis ensuite chercher midi à 14 heures, ça s'est imposé parce que, évidemment, le contraste est encore plus grand, là, à 11 heures, juste à côté. Ce qui est intéressant, c'est que le dicton vise pas les personnes intelligentes. On critique plutôt notre tendance à suranalyser. On a parfois l'impression qu'une solution compliquée est forcément la meilleure qu'une solution simple. En vrai, là, les solutions simples qui sont devant nos yeux sont généralement les meilleures et les plus simples, effectivement. Alors, pourquoi faire simple quand on peut faire compliqué? Ça aussi, on entend ça, là, c'est une expression qui est courante. Dans d'autres langues, on voit des images différentes, là, comme par exemple en anglais, on dit « to make a mountain out of a molehill », c'est-à-dire faire d'une montagne, d'une taupinière, je pense que c'est ça. Puis en français, ben eux, c'est l'horloge, évidemment. Mais c'est assez génial quand même. Faut avoir du talent pour chercher midi à 14 heures. Alors, essayez de plugger ça aujourd'hui. Arrête de chercher midi à 14 heures. Regardez les faces autour de vous. Vous allez voir qu'il y a beaucoup d'incompréhension parce qu'on l'entend peut-être pas assez souvent. Et pourtant, je trouve ça intéressant, moi, cette expression-là. Chercher midi à 14 heures. En tout cas, cherchez pas midi présentement parce que c'est pas l'heure qui est. Il est plus genre 8h17 et Véronique Bilodeau est une artiste de la région qui parcourt le Québec cet été et elle attire les foules. On l'écoute à Viva avec « Laisse tomber ».

0: Bon réveil, bon jeudi, 6 août, 8h23. Les nouvelles s'en viennent dans un moment, puis Miles Smith, Stargazing aussi, à Viva.
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10: Bon matin, ici Christophe Moquin pour vos nouvelles. Le ministère des Transports et de la Mobilité durable annonce qu'il reprend les travaux d'asphaltage de part et d'autre de l'avenue Ulrich-Tessier à Saint-Ulrich. Rappelons que le conseil municipal et des citoyens de Saint-Ulrich s'inquiétaient de l'arrêt des travaux depuis début juillet en raison de la grève des ingénieurs du gouvernement du Québec, rendant les conditions routières plus difficiles. La municipalité avait envoyé des messages à la direction générale du MTQ sur l'état de la route, en plus de contacter Pascal Bérubé, député de Matane-Matapédia-Métis, et avoir fait une sortie médiatique à ce sujet. Les travaux auront donc lieu du 6 août au début septembre. La circulation se fera en alternance de lundi à 16h30 au vendredi à 18h30 pour la durée du chantier. Ces travaux dureront environ 4 semaines. À nos micros, la municipalité de Saint-Ulrich se dit heureuse de cette nouvelle, exprime Isabelle Dion, directrice générale et greffière trésorière de la municipalité.
11: Malgré que le conflit avec les ingénieurs du Québec n'est pas réglé à 100%, on voit qu'il y a action qui est prise de la part du ministère des Transports. On est très satisfait de cette décision-là de reprendre le chantier.
10: L'entreprise Rogers étend son réseau sans fil 5G à Matane-sur-Mer afin d'améliorer la sécurité et l'accès aux communications de la population et des entreprises. Cette expansion couvre entre autres le port de Matane ainsi que le parc industriel de Matane. Elle s'inscrit dans la continuité de ses interventions de près de 40 milliards de dollars dans ses réseaux dans la dernière décennie. Les séries de 2-3 de la division masculine de la Ligue de balle de l'Escauze-Lac Dépanneur du Lac débutent en force avec le programme double présenté ce 4 août au stade du rempart de Matane. Lors du premier match, les Impressions Véro ont emporté une victoire de 6-4 sur le Café aux Délices. Lors du deuxième match, le Location Sport Éric Saint-Louis a emporté une victoire de 2-1 sur le Matane Toyota. Les Impressions Véro mènent actuellement la série, une partie à zéro.

0: C'est ce qui complète vos nouvelles. 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
2: De belles journées confortables qui nous attendent pour les prochains jours dans la Matanie. Un maximum de 20 degrés est attendu aujourd'hui. Avec Humidex, on parle de 25 et indice UV très élevé. Alors, même s'il y a un petit vent frais du fleuve, ben, il faut se protéger en conséquence. Ce soir et cette nuit, ça descend à 16 degrés comme minimum. Vendredi et samedi, des températures similaires. Le temps est au beau fixe. Maximum de 22. À plus long terme, dimanche, c'est 18, mais ça devrait être juste une journée. Le retour du soleil est prévu lundi prochain avec 20.
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2: Hey, un bon jeudi matin à Viva. Vous voulez trouver des façons de convaincre votre tendre moitié d'adopter un chien? Restez avec nous parce qu'il y a des méchantes bonnes raisons qui s'en viennent après Miles Smith et Stargazing à Viva.

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2: Et Danaé est en vacances, mais ça m'arrêtera pas de chanter mes thèmes, par exemple. C'est le Doc G. Oui, c'est moi le Docteur G. J'ai toutes les maladies et je veux en parler. Non, j'ai pas toutes les maladies, là. Ça me fait penser à M. Burns dans les Simpsons. Tu sais, quand ils ont passé un scan, puis il y avait toutes les maladies en même temps, mais il pouvait pas rentrer dans son corps. C'était quand même drôle. C'est pas de ça, il est question. Là, je suis mal pris, je suis coincé. J'ai dit oui pour 3 poules cette année à ma blonde puis ma fille, puis tu sais, on aime bien ça. Et là, ils commencent à me faire des pressions pour adopter un chien. Mais je sais pas, c'est une autre affaire, là. Puis il y a une étude qui va peut-être peser dans la balance. Puis je sais qu'ils m'écoutent dans le lit en ce moment, là. Les deux se réveillent ensemble avec le cadran à cette heure-ci. Écoutez pas ça, les filles, fermez la radio. Il y a une étude qui dit que les bébés vivant dans des foyers avec des chiens, OK, sont moins souvent malades, notamment en ce qui concerne les infections respiratoires. C'est en Finlande qu'on a fait ça avec près de 400 enfants à partir de leur naissance jusqu'à 1 an. Donc, c'est quand même des enfants en bas âge, là. On a découvert que dans les maisons, ben on le sait, là, partout autour de nous, il y a plein de bactéries, dans les poussières notamment, mais celles avec des chiens, il y a une bactérie qui s'appelle la Pasteurella. C'est pas des raviolis fancy en Italie, là. C'est vraiment des bactéries qui sont liées aux chiens. Et ça, quand même, ça permet de diminuer la fièvre et l'utilisation d'antibiotiques chez les enfants. On a remarqué que quand, justement, il y avait cette bactérie-là dans les maisons, ben, les enfants étaient moins portés à faire de la forte fièvre et d'avoir recours à des antibiotiques. C'est dans le Pediatric Allergy and Immunology Magazine qu'on a montré que c'est pas la quantité de microbes qui compte, mais bien la présence de types spécifiques, comme justement la Pasteurella. Les résultats suggèrent justement que ça pourrait jouer un rôle protecteur dans la première année de la vie. Une période cruciale, là, puis on sait que quand les enfants tombent malades à cet âge-là, c'est pas drôle pantoute. Fait que c'est ça. Laissez-vous lécher par votre chien, semble-t-il que c'est bon pour la santé. Ben, une raison de plus pour éternuer puis avoir du poil partout. Hey, mais c'est le poil de chien dans la maison, c'est quelque chose pareil. Ceux qui en ont, là, je demande pour un ami, à quelle fréquence vous passez l'aspirateur ou passez le balai pour récupérer les poils de chien? Je sais que ça dépend des races, là, mais quand même, j'attends votre témoignage au 1-866-567-2346.

Et c'est ainsi que notre croisière se termine en ce jeudi matin. On va se retrouver tantôt pour le lunch 80-90-2000. C'est Mélissa qui va s'occuper de votre avant-midi au travail pendant le temps qu'on joue Stase et dernière fois, elle s'installe à l'antenne de Viva. Salut!

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de la province. Puis moi, ben, je suis vraiment très heureuse de pouvoir contribuer aux différentes programmations qui vous permettent d'entendre de la bonne toune. Lady Gaga, Hold My Hand, ça s'en vient. On aura Marc Dupré, mais aussi Mitsou, avec sa collaboration qu'elle a fait, c'est chaud. C'est tellement le fun de vous offrir des artistes d'ici qui nous font des succès et qui nous réinterprètent aussi des succès. Voici maintenant Charlotte Cardin, The Way We Touch, pour débuter cette

Une belle soirée d'été chaude sur le bord d'un feu, entouré de tous ceux que vous aimez, avec une bonne bière ou un bon drink à la main, c'est vraiment le bonheur. Avec de la bonne musique en plus, c'est comme l'extase. Marc Dupré sera à entendre dans quelques minutes avec sa chanson « Je veux pas dormir », mais l'auteur-compositeur-interprète nous propose aussi de superbes prêts-à-boire avec sa distillerie Cherry River. C'est des gins. Ça vaut vraiment la peine d'aller en chercher un en SAQ si jamais vous voulez y goûter. Moi, j'ai bien aimé ça. Tout de suite, on s'offre « Hold My Hand » de Lady Gaga. Bon avant-midi à l'écoute de Viva.

Dans les artistes que je suis vraiment très heureuse d'avoir pu rencontrer, il y a Garou. Moi, là, quand j'étais jeune, au début des années 2000, quand il a sorti son album Seul, j'étais complètement fan et je voulais me marier à lui. Et l'année dernière, j'ai eu la chance de lui dire à quel point je l'aimais. Imaginez-vous donc, rencontrer son idole. C'est quand même plus accessible quand c'est Garou versus Morgan Wallen, là, vous me direz, mais bon. Sous le vent, donc, ça s'en vient. Les trois accords aussi avec Toujours les vacances. Et tout de suite, c'est Jack and Diane sur Viva, un souvenir de 1982.

0: On commence à entendre parler de nos séries télé québécoises. J'ai vu un reel sur Instagram qui parlait de Stat qui revient le 15 septembre. Je vous cacherai pas que moi, depuis l'année dernière, j'ai un peu moins d'intérêt pour Stat. Le format qui a changé, c'est un peu moins venu dans mes cordes. Mais là, je voyais la bande-annonce de la prochaine saison, puis je me disais, oh, ça a l'air bon, ça me donne le goût de faire du rattrapage dans le prochain mois. Vous, quelle émission vous avez hâte de retrouver sur les ondes télé québécoises? Il y en a tellement du bon matériel qui est fait chez nous, on peut en être fiers, tout comme la musique qu'on s'offrira avec Ludovic Bourgeois. Il y a aussi la formation Caïn à être entendue, Laurence Saint-Martin et d'autres artistes internationaux. Tout ça sur Viva.
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C'est ce que j'ai envie de dire lorsque je présente une chanson de Caïn qui est actuellement en tournée d'adieu, parce que c'est la fin de la formation qui, dans les 25 dernières années, nous a marqués par ses chansons rassembleuses chantées autour du feu. On écoute 3h30 sur Vive à l'avant-midi.

J'ai vu William Cloutier en spectacle, tellement généreux, mais aussi Claude Bégin au spectacle de la fête nationale. Vous pouvez d'ailleurs en rattrapage sur Télé-Québec visionner le passage de son groupe à La Claire Ensemble. Ils sont vraiment bons, sont rassembleurs, ils nous offrent du bon matériel. Et là, on vient de les entendre sur Je veux pas que tu t'en ailles, une chanson tirée du dernier album de William Cloutier. On poursuit avec Don't Give Up On Me d'Andy Grammer. Passez un excellent jeudi à l'écoute de Viva avec Mélissa. 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

0: Il y a un article super intéressant dans la section du Journal de Québec qui s'appelle « Style de vie ». On a fait un article santé pour parler des douceurs glacées du commerce qui seraient les meilleures si jamais on a envie de se mettre quelque chose de froid et de sucré sous la dent durant ce mois d'août. C'est Isabelle Huot qui signe l'article et elle partage finalement ses conseils pour bien en profiter, mais aussi pour faire des choix un peu plus éclairés lorsqu'on a plusieurs options devant nous. Alors, je trouvais ça intéressant de vous rediriger vers cet article-là si vous avez envie d'aller prendre une bonne crème glacée molle ou dure ou autre. Hein? Tous les choix sont bons, mais parfois, il y en a qui sont un peu meilleurs que d'autres.
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2: Bonjour, ici Christophe Moquin pour vos nouvelles. La Société portuaire du Bas-Saint-Laurent et de la Gaspésie a diffusé son rapport annuel 2025-2026, indiquant une année marquée par la croissance des revenus, la réalisation de projets d'immobilisation et l'engagement à structurer ses démarches en termes de gestion environnementale et de relations avec les communautés. Parmi les projets d'investissement en immobilisation, totalisant plus de 13 millions de dollars, notons les travaux de dragage et de surveillance environnementale au port de Crocacouna, le dragage d'urgence au port de Rimouski, la finalisation de l'étude d'impact sur le projet de réaménagement des infrastructures portuaires de Matane et les travaux d'amélioration de l'espace d'entreposage au port de Gaspé. La Chambre de commerce et d'industrie de la Matanie indique qu'elle prolonge d'une semaine le dépôt des mises en candidature de son 30e Gala de l'Excellence. En effet, les membres en règle de la Chambre ont désormais jusqu'au 14 août à 17h pour s'inscrire. C'est ce qui complète vos nouvelles. 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

de Matt Lang et deux frères qui tous les deux ont leurs propres alcools, donc Moonlight Rum. Tantôt je m'étais confondue là avec les différentes sortes de spiritueux. Donc il y a du rhum, mais il y a aussi du gin. Et là, les deux frères ainsi que Matt Lang ont décidé de partager sur les réseaux sociaux quelques petites capsules humoristiques vraiment très drôles. Et la plus récente est le partage d'une recette qui permet de mélanger leurs deux alcools. Donc, il n'y a plus de chicane. Tout le monde y trouve son compte. Puis vous irez voir ça, là, les vidéos. Je sais pas qui les a enregistrées, qui les a montées, mais c'est vraiment bien fait. Puis c'est à chicane. Tout le monde.

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Taylor Swift, I Knew It, I Knew You, une chanson qui se retrouve dans le film d'Histoire de jouets 5. Et en parlant de film, le film 125 rue des Malaises continue de récolter des bonnes notes dans les palmarès cinématographiques. Hey, plus de 2 millions de dollars au box-office, c'est pas rien. C'est vraiment un film à voir au cinéma. Tu sais, comme quoi toutes les familles ont leurs secrets, puis que c'est un sujet duquel on s'étonne pas.

0: Francisco.
1: Est-ce que vous croyez à ça, l'astrologie? Parce que, bon, qu'on y croit ou non, il y a plusieurs personnes pour qui c'est important. Moi, je trouve ça le fun de m'y référer, mais je mets pas mes grandes décisions dans les mains de l'horoscope. On se comprend? Là, je trouvais ça pertinent de vous partager la journée la plus chanceuse de votre signe astrologique au mois d'août. C'est Salut Bonjour qui a partagé ça sur son site salutbonjour.ca. Et il y a quelques signes pour qui ça s'en vient vraiment très bientôt. Alors, le jour le plus chanceux pour les béliers en août, ce sera le 11. Vous aurez beaucoup de confiance au rendez-vous lors de cette journée-là et toutes les occasions qui ont à se présenter vont se présenter à ce moment. Le 8 août, plus près de nous encore, pour les Gémeaux, ça va permettre d'ouvrir des nouvelles portes, peut-être même une nouvelle rencontre ou un déplacement imprévu qui va mener à une conversation enrichissante. Puis je vais terminer avec le Lion. Le 14 août, ce sera la journée où votre magnétisme sera au sommet. On s'entend qu'on est en pleine saison du Lion, donc ça a du sens. Y croyez-vous?
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7: Bonjour, ici Christophe Moquin pour vos nouvelles. La Société portuaire du Bas-Saint-Laurent et de la Gaspésie a diffusé son rapport annuel 2025-2026, indiquant une année marquée par la croissance des revenus, la réalisation de projets d'immobilisation et l'engagement à structurer ses démarches en termes de gestion environnementale et de relations avec les communautés. Parmi les projets d'investissement en immobilisation, totalisant plus de 13 millions de dollars, notons les travaux de dragage et de surveillance environnementale au port de Crow-Cacouna, le dragage d'urgence au port de Rimouski, la finalisation de l'étude d'impact sur le projet de réaménagement des infrastructures portuaires de Matane et les travaux d'amélioration de l'espace d'entreposage au port de Gaspé. La Chambre de commerce et d'industrie de la Matanie indique qu'elle prolonge d'une semaine le dépôt des mises en candidature de son 30e Gala de l'Excellence. En effet, les membres en règle de la Chambre ont désormais jusqu'au 14 août à 17h pour s'inscrire. C'est ce qui complète vos nouvelles. 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

La chanteuse Ariana Grande a annoncé dans les derniers jours que suite à sa tournée qui se termine en septembre, celle qui a été pour 3 dates consécutives à Montréal, elle allait prendre une pause de la vie publique. Et là, ben au début, ça fait beaucoup réagir parce que Ariana Grande, on se cachera pas qu'il y a plusieurs personnes, des internautes qui se disent inquiets de la voir maigrir à vue d'œil. Donc là, est-ce qu'elle avait des enjeux de santé ou autre? Mais là, dans les dernières heures, elle a eu fait un discours dans lequel elle a mentionné que cette pause-là, elle est prévue depuis le début de la tournée. C'est juste qu'elle l'avait pas mentionné. Puis je pense qu'on peut le comprendre, là. Ça doit être assez intense de faire une tournée mondiale avec autant de spectacles dans plusieurs villes du monde. Danielle Potter et Bad Day sur Viva. Passez un bon jeudi.

0: s'apprête à écouter Max McNown, un artiste country qui a annoncé que son quatrième extrait pour son troisième album allait paraître très bientôt. Nous, on se l'offrira avec Better Me For You dans quelques minutes. Il y aura aussi Daddy Yankee à entendre sur une chanson qui est parue l'année dernière, ainsi que Lou-Adrianne Cassidy qui a raflé le dernier gala de la disque avec plus de 12 Félix remportés. Tout ça dans votre radio musicale Viva un peu partout au Québec. Où que vous soyez dans la province, j'espère que vous passez un excellent jeudi et que notre musique vient ensoleiller votre moment.
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Francis de Grandpré sera entendu avec Father on the Go. Francis de Grandpré, c'est un artiste que j'admire beaucoup pour son talent, oui, mais aussi pour tout son aspect charisme, spectacle. J'ai vu sur son Instagram qu'il a partagé une vidéo où il interagit avec ses fans. Puis tu sais, ça a l'air d'un vrai bon gars, d'une vraie personne intéressée à connaître les gens qui viennent l'encourager. Puis ça, je trouve ça admirable. Je pense que c'est ce qui explique la

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6: Bonjour, ici Christophe Moquin pour vos nouvelles. La Société portuaire du Bas-Saint-Laurent et de la Gaspésie a diffusé son rapport annuel 2025-2026, indiquant une année marquée par la croissance des revenus, la réalisation de projets d'immobilisation et l'engagement à structurer ses démarches en termes de gestion environnementale et de relations avec les communautés. Parmi les projets d'investissement en immobilisation, totalisant plus de 13 millions de dollars, notons les travaux de dragage et de surveillance environnementale au port de Crow-Cacouna, le dragage d'urgence au port de Rimouski, la finalisation de l'étude d'impact sur le projet de réaménagement des infrastructures portuaires de Matane et les travaux d'amélioration de l'espace d'entreposage au port de Gaspé. La Chambre de commerce et d'industrie de la Matanie indique qu'elle prolonge d'une semaine le dépôt des mises en candidature de son 30e Gala de l'Excellence. En effet, les membres en règle de la Chambre ont désormais jusqu'au 14 août à 17h pour s'inscrire. C'est ce qui complète vos nouvelles. 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
3: Ça a l'air de rien, mais la semaine avance. On est déjà rendu jeudi midi.
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3: Salut, c'est Jay. Je suis content de vous retrouver pour luncher en ce jeudi.
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3: On mange avec les restants qu'il y avait dans le frigo hier soir, peut-être, puis on va faire l'épicerie tantôt, fait que c'est vraiment les restants des restants. J'espère que non. On n'a pas de restants musicaux ici, ce ne sont que des pièces de résistance. Ben oui, pourquoi pas, les années 80, 90 et 2000, et quand on parle de l'année 2000, il y en a une que ça fait longtemps que j'ai pas entendu, là. Timbaland avait collaboré avec Justin Timberlake et Madonna. Au plus fort de son album Confessions on the Dance Floor, 4 minutes, ça s'en vient. On va aussi parler de problèmes de sommeil. En avez-vous? Avez-vous de la difficulté à dormir? Il y a peut-être une raison bien particulière. On va faire le tour de ça. Mais avant, on retourne en FPS. Avez-vous eu des cours de FPS? Moi, j'en ai eu, puis on a écouté. Je pense que c'était un des premiers travaux qu'on a fait durant l'année. En secondaire 3, il me semble. C'était sur les relations interpersonnelles à l'école. Vous souvenez-vous du film Breakfast Club? Sinon, ça va vous revenir en tête avec

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0: Bon jeudi midi. Dans l'actualité showbiz, il y a un film très attendu qui risque de ne pas voir le jour. Mais avant, on parle de la série de films 007. Le prochain acteur qui va incarner James Bond et succéder à Daniel Craig devrait être révélé d'ici la fin de l'année, selon Amy Pascal, qui est productrice du film, qui sera d'ailleurs réalisé par Denis Villeneuve. On a bien hâte de voir ça. Les candidats incluent Aaron Taylor-Johnson, Callum Turner, Jacob Elordi, il y a Jack Lowden et aussi Harris Dickinson. C'est peut-être pas des noms que vous connaissez, mais c'est quand même des acteurs qui ont joué des grands rôles ou des seconds rôles dans des grandes productions quand même. Et parmi le look, là, il y a peut-être Harris Dickinson qui sort un peu du lot, mais en même temps, c'est pas ben grave. Il y a un petit visage doux, c'est que... T'sais, en même temps, quand Daniel Craig est arrivé avec son interprétation à lui, ben il y avait quand même une face qui détonnait au bout de la ligne. Donc, il faut pas s'étonner d'avoir du renouveau. Et le tournage du 26e film va débuter en 2027. On prévoit sa sortie en 2028. Puis celui qui a écrit le film, c'est Steven Knight, qui a aussi eu du succès avec Peaky Blinders. Maintenant, le film qui risque de pas voir le jour, ou du moins être retardé, c'est le film Barbie 2. Oh là là, en 2023, on a eu un tellement gros succès qu'il a manqué de peinture rose à travers le monde. Et là, on est en sérieuse négociation entre Warner Brothers et les acteurs principaux, c'est-à-dire Margot Robbie et Ryan Gosling, qui lui demande un cachet de 20 millions de dollars. Mais le président de Warner, David Zaslav, a dit « C'est ben trop cher, ça, oublie ça. » Mais là... Parce qu'il y a qui d'autre qui pourrait interpréter Ken après leur sérieuse bonne performance? Ryan Gosling et Margot Robbie qui interprétaient Barbie. Mais elle s'est acheté une maison à 28 millions en Australie dernièrement. Fait que c'est sûr qu'il faut qu'elle rembourse ça. Aïe, 28 millions pour une maison. En tout cas, ça va prendre deux puis trois films Barbie, je pense. Le lunch 80-90-2000 se poursuit. On a du Timberland à venir au retour à Viva.
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5: Un excellent jeudi midi, c'est l'heure de la toune du lunch qui nous a été demandée au 1-866-567-2346. Je salue la gang de la quincaillerie Lormat à Sept-Îles qui nous écoute. Et lui était censé se produire à la soirée des 20 ans des grandes fêtes TELUS du côté de Rimouski. Mais il a fait faux bond, il a posé un lapin. On l'a remplacé à pied levé par Loud Luxury. Il y avait du monde là, c'était fou. Mais je comprends qu'on soit déçu d'avoir Timbaland qui nous annule ça, parce qu'en 2007, son gros hit marchait partout sur la planète. Voici The Way I Heart.

ce qui paraît, les problèmes de sommeil, ça arrive pas de nulle part. Il y a une raison principale pour ceux-ci et vous avez un contrôle dessus. Si vous avez des nuits trop courtes puis le retour des vacances est pas facile au niveau du sommeil, restez avec nous. On vous règle ça. Après ce souvenir de 1982, Julien.

0: À chaque matin, cette semaine, depuis le retour des vacances, vous dites « Coudonc, je serais resté couché plus longtemps. » On a parlé des cernes lundi. Aujourd'hui, on parle des problèmes de sommeil. Hein. On a regardé la semaine avancée, puis ça se passe pas. Ben là, on a une solution. Il y a une étude d'un an, OK, auprès... c'est une petite étude quand même, là, de 45 travailleurs britanniques de plus de 50 ans. Puis on les a regardés dormir longtemps, pendant des 3, 4, 5, 6, 7, 8 heures pour les plus chanceux. Puis ceux qui avaient des problèmes de sommeil, principalement... c'est quoi la raison? Ben, c'est un déséquilibre entre vie professionnelle et vie personnelle. On s'est rendu compte que c'est la cause principale des problèmes de sommeil grâce à des petits capteurs qu'il y avait au poignet. On s'est rendu compte que les réveils fréquents pendant la nuit, pas la durée totale du sommeil, mais les réveils fréquents, c'était certainement causé. La cause principale, c'est les troubles du travail, principalement attribués justement à des frictions, à des choses pas réglées, à un milieu de travail toxique. Et il y a des choses qu'on peut mettre en place pour nous aider. Première chose, essayer autant que possible, dans ce qui est dans notre contrôle, régler nos enjeux au travail. Peut-être que ça passe par changer d'emploi aussi. Et habituellement, psychothérapie, méditation, activité physique... J'ai l'air de connaître ça, hein? Ouais, c'est parce que c'est arrivé. C'est pour ça, je peux le confirmer. Quand j'ai des problèmes de sommeil ou j'ai eu des problèmes de sommeil, c'est-à-dire, c'était surtout causé à cause du travail. On rumine nos pensées, on essaie de se faire un plan pour survivre à tous ces défis-là. Pas toujours évident. Alors, c'est ça, c'est nos trucs. Puis si vous avez de la difficulté à dormir, première affaire que vous devriez regarder, c'est votre climat au travail. Les Fugees, No Woman, No Cry, ça s'en vient. Le tune, le hit du bureau, il a déjà passé, oui, c'est vrai, mais je vous demande de le faire pour demain au 1-866-567-2346. Comme ça, on l'aura en banque.
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Si plus expressif que tout le restant de sa face, c'est Lionel Richie et Hello Aviva. C'est jeudi midi, vous êtes dans le lunch 80-90-2000. Je m'appelle Jay et on va se retrouver pour un dernier lunch demain, vendredi, sur le coup de midi. Et eux amorcent leur dernier tour de roue, vont finir ça en décembre. Voici quand embarque ma belle. Salut, à demain!

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4: Bonjour, ici Christophe Moquin pour vos nouvelles. La Société portuaire du Bas-Saint-Laurent et de la Gaspésie a diffusé son rapport annuel 2025-2026, indiquant une année marquée par la croissance des revenus, la réalisation de projets d'immobilisation et l'engagement à structurer ses démarches en termes de gestion environnementale et de relations avec les communautés. Parmi les projets d'investissement en immobilisation, totalisant plus de 13 millions de dollars, notons les travaux de dragage et de surveillance environnementale au port de Crow-Cacouna, le dragage d'urgence au port de Rimouski, la finalisation de l'étude d'impact sur le projet de réaménagement des infrastructures portuaires de Matane et les travaux d'amélioration de l'espace d'entreposage au port de Gaspé. La Chambre de commerce et d'industrie de la Matanie indique qu'elle prolonge d'une semaine le dépôt des mises en candidature de son 30e Gala de l'Excellence. En effet, les membres en règle de la Chambre ont désormais jusqu'au 14 août à 17h pour s'inscrire. C'est ce qui complète vos nouvelles. 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

qui s'amène avec vous pour passer l'après-midi ensemble. 3 heures à passer ensemble et il y aura de l'excellente musique pour nous accompagner. Honnêtement, je vous garde quelques surprises quand même. Mais on va jaser aussi de bonnes affaires. On va parler entre autres du prochain film de Barbie parce qu'on avait parlé éventuellement qu'il y aurait une suite. Mais le projet est bloqué pour une raison bien précise et je vous expliquerai ça dans les prochaines heures. Également, François Bellefeuille a trouvé son stagiaire, a.k.a. son esclave. On aura la chance d'en parler, mais ça vaut la peine. Sinon, si vous avez tant de temps d'aller faire un tour sur ses réseaux sociaux pour aller voir la vidéo qu'ils ont partagée. Honnêtement, j'adore François Bellefeuille. Je pense que c'est un de mes humoristes préférés des dernières années. Il me fait tellement rire, il est tellement absurde, il est tellement drôle, il est tellement niaiseux en même temps, il est tellement intelligent. Donc, il y a son stagiaire pour un mois, donc on pourra suivre cette documentation-là sur les réseaux sociaux. On commence, nous autres, en musique avec une chanson qui est sortie tout récemment, puis honnêtement, ça me fait tellement plaisir, c'est un petit plaisir coupable, Stromae. Tov Lo et Stromae, des fleurs, ça s'en vient dans les prochaines minutes. Pour l'instant, on commence l'émission avec The Way We Touch et Charlotte Cardin. Vous écoutez Viva, la musique.

Oh, que j'ai des petits plaisirs coupables dans la vie, et ce sont les séries et les films à l'eau de rose. Honnêtement, j'aime tous les films d'amour, sans exception. Je peux pas nécessairement choisir lequel est mon préféré dans toute la gang. J'avoue que Les pages de notre amour, c'est un classique. C'est peut-être dans mes préférés. Mais moi, j'ai grandi, je suis dans une génération des frères Scott. Là, j'ai écouté Off Campus dernièrement. Mon Dieu, que c'était bon! Et j'aime ça, les triangles amoureux, les petites bisbilles comme ça. On dirait que, je sais pas. J'ai vraiment fait payer là-dessus. Et là, je sais pas si vous avez écouté Ma vie avec les Walter Boys et, sur Netflix, il y a eu les deux premières saisons. On a attendu longtemps, mais aujourd'hui, ils ont sorti officiellement la troisième saison. Donc, on va savoir qu'est-ce qu'il y en est à propos de la santé du papa. On va savoir aussi, hein, le personnage principal, j'ai un blanc de son nom, parce que ça fait longtemps que je l'ai pas écouté, là. Son nom m'échappe, mais son cœur chavire encore entre les deux frères. Donc là, on va avoir plus d'informations, on va savoir qu'est-ce qui se passe un peu, on va dénouer certaines questions, puis en créer d'autres, évidemment. Donc, vous pourrez écouter la troisième saison de Ma vie avec les Walter Boys, qui est disponible sur Netflix depuis aujourd'hui. C'est sûr que ce soir, je couche les enfants et je m'installe sur le divan pour binge-watcher. J'en sors d'une des nouvelles. Ce genre soleil sorti en 98. Pour la bande originale du film Mélodie pour un meurtre. Oh, c'est bon ça. Lauryn Hill, Can't Take My Eyes Off of You. Oh,

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0: On a goût de dire en bosse, puis de continuer à chanter. Jay Scott nous chantait Woodstock à Viva la musique. C'était la chanson de l'été, niveau francophone, dans les radios québécoises l'été passé, avant que cette année, ce soit Scotch and Patch de Blue Jeans Bleu. Et là, ben, on s'offre une chanson que, écoute, ça me fait plaisir de voir Mumford & Sons sortir du nouveau matériel, surtout quand c'est une collaboration avec Chris Stapleton. C'est tellement bon. Honnêtement, toutes les tunes de Mumford & Sons, je les ai aimées, je les ai déjà vues en spectacle aussi. Ils sont vraiment très bons. On les écoute avec Here, ici, à Viva la musique.
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0: massage en couple. Si vous le saviez pas, je suis bien heureuse de vous l'apprendre parce que moi, j'ai appris ça récemment. Puis mon chum me niaise un peu toujours avec les fameux SPM. Là, puis il dit, voyons, t'es rendu où, là? Faut-tu que je fasse attention? C'est aujourd'hui que je marche sur des œufs? Ou il me trouve trop émotive soudainement. Fait comme, voyons, ça va. C'est le genre de réponse qu'on n'a pas envie de se faire dire. Donc oui, vous pouvez envoyer un code à votre conjoint, conjointe, peu importe la personne avec qui vous voulez partager justement les informations de votre cycle menstruel. Et ça donne des petits conseils à la personne avec qui vous allez partager votre tracker. Donc, ça peut lui donner le goût, en fait, le conseil de vous aider à vous coucher tôt, vous faire des petites flattes, être doux ce soir, lui préparer une bouillotte, un repas confortable. Donc, oui, prendre un petit peu plus de tâches à leur charge. Bref, ça aide nos chums, blondes, whatever, à se guider à travers notre cycle. Et, justement, pour que tout aille bien, puis qu'il n'y ait pas de meurtre conjugal dans cette semaine-là. Allez voir ça, c'est bien pratique tout ça. Nous autres, on a toujours des bonnes tunes qui s'amènent avec Save Me Tonight. Oh, Jennifer Lopez, David Guetta, ça s'amène à Viva la musique dans les prochaines minutes.
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9: Bonjour, ici Christophe Moquin pour vos nouvelles. La Société portuaire du Bas-Saint-Laurent et de la Gaspésie a diffusé son rapport annuel 2025-2026, indiquant une année marquée par la croissance des revenus, la réalisation de projets d'immobilisation et l'engagement à structurer ses démarches en termes de gestion environnementale et de relations avec les communautés. Parmi les projets d'investissement en immobilisation, totalisant plus de 13 millions de dollars, notons les travaux de dragage et de surveillance environnementale au port de Crow-Cacouna, le dragage d'urgence au port de Rimouski, la finalisation de l'étude d'impact sur le projet de réaménagement des infrastructures portuaires de Matane et les travaux d'amélioration de l'espace d'entreposage au port de Gaspé. La Chambre de commerce et d'industrie de la Matanie indique qu'elle prolonge d'une semaine le dépôt des mises en candidature de son 30e Gala de l'Excellence. En effet, les membres en règle de la Chambre ont désormais jusqu'au 14 août à 17h pour s'inscrire. C'est ce qui complète vos nouvelles. 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

pour quelqu'un d'autre que moi. Parce que oui, bon, hein, je l'ai faite au cégep, là, je le magasinais pour moi, c'est moi qui le faisais, c'est puis ma mère qui le faisait rendu là. Oui, il y avait comme un petit côté émotif là-dedans, là, un petit côté le fun aussi. J'attends les étiquettes. Est-ce que c'est fait de votre côté? N'hésitez pas à me texter, c'est toujours le fun. Je veux savoir comment ça se passe pour vous autres.

ça se passe, les lunchs. Avez-vous de l'inspiration pour moi? N'hésitez pas à me texter. Je veux avoir des infos par rapport à tout ça. What's a woman? Vaya Candia. C'est ce qu'on s'offre à Viva la musique. Je vous souhaite un excellent jeudi après-midi chez Libéré.

Et toi, Julie Barry qui vous accompagne encore pendant un bon 1 heure et demie. Et là, on va avoir une belle fin de semaine. On va pouvoir en profiter en masse. On attend du soleil demain, du soleil et des nuages pour samedi. Un petit peu plus pour dimanche, mais ça a le temps de changer. On n'en parle pas trop fort. Aujourd'hui, on a du beau soleil également. Température confortable, parfait pour aller faire du vélo, par exemple. Vous pouvez toujours vous rendre sur le site du tourisme pour le Bas-Saint-Laurent. Allez voir qu'est-ce qu'il y a comme activité à faire, les sentiers à visiter. Il y a plein de sentiers pédestres. Il y a du vélo tourisme qu'on peut faire dans la région aussi avec les nombreuses pistes cyclables. C'est le fun d'être sur le bord du fleuve également. On peut regarder ça, la marée qui monte, qui redescend. Bref, il y a plein de belles choses à faire.

0: sa plus récente Fever Dream. Toujours à Viva, la musique à Matane.
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Écoutez, hier, j'ai tellement été contente. J'avoue que je suis une grande fan de Marvel, ce qui n'est pas le cas nécessairement pour tout le monde ici, mais c'est pas grave. C'est toujours des films très divertissants et c'est d'ailleurs pour cette raison-là qu'ils fonctionnent aussi bien au box-office. Non seulement le film était vraiment très attendu, Spider-Man Un jour nouveau, mais aussi les gens sont au rendez-vous. On n'a pas eu de gros films d'action nécessairement au box-office qui est sorti durant les dernières semaines, depuis le début de l'été en fait. Et pour ma part, j'avais vraiment hâte d'aller le voir au cinéma. J'ai fait une tentative mardi. Il y avait tellement de monde que j'ai viré de bord parce que la salle était complète. Puis il aurait fallu que je revienne à 21h. J'étais trop fatiguée. Fait que je me suis dit, je vais aller le voir une autre journée. Puis finalement, j'étais allée hier. Et je ne suis pas déçue, aucun nom. Et je peux vous dire que j'ai contribué à la réussite de ce film-là. Un petit échelle. On a battu, justement, le milliard. On est rendu à 927 millions de dollars au total dans le monde durant sa première période d'exploitation, ce qui est gigantesque. Et en seulement 6 jours, on a réussi, en fait, à atteindre le milliard de dollars de recettes mondiales. C'est le 2e film le plus rapide de l'histoire à atteindre ce seuil-là. Et laissez-moi, je vous laisse deviner vite, là, qui a réussi cette réussite-là la dernière fois. Avengers Endgame avait atteint le milliard en 5 jours en 2019. Donc, encore une fois, on suit les traces d'Avengers Endgame et j'ai bien hâte de voir le résultat de Doomsday quand ça va sortir au mois de décembre. On s'offre Katy Perry, la belle amoureuse de notre ancien premier ministre du Canada, Justin Trudeau, avec Snoop Dogg, California Girls. 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

0: notre belle Rihanna, qui a eu quand même quelques enfants, hein, quelques mois rapprochés. Je la comprends, c'est pas facile, c'est pour cette raison-là qu'il n'y a pas nécessairement de nouvel album de musique qui est sorti dans les 10 dernières années. Son dernier album remonte à 2016, c'était son 8e album. Donc là, A$AP Rocky, son conjoint, qui était en entrevue au The Jason Lee Show hier, a révélé qu'elle était en studio en train de préparer du nouveau matériel. Et ça, c'est bien excitant tout ça. Donc, dernier album, janvier 2016. Alors, on a quasiment 10 ans entre les albums. Ça serait son 9e album. Il y a des rumeurs d'albums communs aussi qui avaient... Bon, en fait, il a démenti les rumeurs qui seraient en album commun avec Rihanna. Elle travaille vraiment sur du matériel pour elle. Lui, il travaille sur du matériel pour lui. Donc, ils sont amoureux ensemble, mais collaborent pas nécessairement ensemble. Donc, j'ai bien hâte de voir le résultat que ça va donner. Évidemment, il n'y a pas de date d'annoncer, il n'y a pas de site d'annoncer, il n'y a rien d'annoncer, juste que... à travers du nouveau matériel. Puis ça, c'est suffisant pour me rendre heureuse. Et ce qui va vous rendre heureux aussi, c'est tout ce qui s'en vient niveau musical dans les prochaines minutes, là, dans l'heure de 15 ans. Soyez prêts, attachez votre truc avec la broche. Ça va être bon, puis ça commence avec Day Day et Shakira au retour à Viva.
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9: Bonjour, ici Christophe Moquin pour vos nouvelles. La Société portuaire du Bas-Saint-Laurent et de la Gaspésie a diffusé son rapport annuel 2025-2026, indiquant une année marquée par la croissance des revenus, la réalisation de projets d'immobilisation et l'engagement à structurer ses démarches en termes de gestion environnementale et de relations avec les communautés. Parmi les projets d'investissement en immobilisation, totalisant plus de 13 millions de dollars, notons les travaux de dragage et de surveillance environnementale au port de Crow-Cacouna, le dragage d'urgence au port de Rimouski, la finalisation de l'étude d'impact sur le projet de réaménagement des infrastructures portuaires de Matane et les travaux d'amélioration de l'espace d'entreposage au port de Gaspé. La Chambre de commerce et d'industrie de la Matanie indique qu'elle prolonge d'une semaine le dépôt des mises en candidature de son 30e Gala de l'Excellence. En effet, les membres en règle de la Chambre ont désormais jusqu'au 14 août à 17h pour s'inscrire. C'est ce qui complète vos nouvelles. 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

0: On se rappelle de l'été de Barbenheimer. Du côté du cinéma, du box-office, ça avait frappé très, très fort cet été-là. Et Barbie avait rapporté plus de 1,4 milliard de dollars au box-office mondial. Et semblerait-il que le projet pour Barbie 2 serait présentement bloqué par des salaires beaucoup trop gros. Ce sont des obstacles financiers qui font en sorte que le film, le projet avance pas. On est supposé déjà faire une suite, un nouveau film de Barbie, parce que ça avait tellement bien pogné qu'on voulait faire une suite avec Barbie et Ken. Sauf que Barbie et Ken demanderaient une importante augmentation de leur cachet pour reprendre leur rôle. Étant donné le succès du premier film, les fonds sont pas nécessairement là. Donc, beaucoup de pourparlers, beaucoup de négociations qui sont difficiles entre Warner Bros. Discovery et Margot Robbie et Ryan Gosling. Donc, il va falloir attendre un peu pour voir la suite de Barbie, parce que justement, présentement, il y a des petits enjeux financiers. Ce qui est pas compliqué ici, c'est la bonne musique. Lou Combs, qui a réalisé des records Guinness avec ses shows à Londres. C'est lui qu'on s'offre dans les prochaines minutes avec These Like These. Aviva, la musique.
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plus de 20 ans de carrière derrière le chapeau, derrière la cravate. Ils sont tellement heureux de jouer ensemble, de faire de la musique ensemble depuis les dernières années. Il y a tellement de ballades qui sont typiques. Honnêtement, il y a beaucoup de tunes qui sont des classiques de karaoké maintenant aujourd'hui. Hein? C'est la gang de Caïn qui a annoncé qu'il allait se retirer de la vie musicale et de leur job musical. Ils allaient prendre leur retraite carrément de leur groupe et ils allaient accrocher leur guitare d'ici les prochains mois. Mais en attendant, je peux vous dire qu'ils se payent une méchante belle traite à travers le Québec. Présentement, ils font leur tournée d'adieu. Donc, on peut les voir dans les quatre coins de la province là depuis déjà quelques mois quand ça a été annoncé. Ils font le tour des festivals également. Ils sont un peu partout, je vous dirais. Et c'est eux qu'on vient de s'offrir avec Ah ouais, à maison, la gang de Caïn à Viva. Dans les prochaines minutes, on aura un peu de Vincent Valvière avec des flèches au soleil. Et pour l'instant, c'est Kanga, Miami Sound Machine à Viva, la musique.

Gardons-le avec nous, ce beau soleil-là, Vincent Vallière, à Viva la musique. Mon nom, c'est Julie Barry. Ça m'a fait plaisir de vous accompagner durant les trois dernières heures. C'est Oli Bombardier qui s'amène avec vous dans Viva la Casa en remplacement de Diane. Et je peux vous dire que les tunes vont être bonnes pas à peu près. D'ailleurs, on commence l'émission avec celle qui est au top des palmarès présentement, avec une autre chanson, mais c'est Be Her qu'on s'offrira dès le début de Casa. Viva la Casa. Donc, je vous souhaite de passer une belle fin de journée. Demain, dernier après-midi qu'on passe ensemble et on se retrouvera un autre petit tantôt. D'ici là, je vous dis à demain. Salut!

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8: Bonne fin de journée, ici Christophe Moquin pour vos nouvelles. La SOPFEU rapporte que le mois de juillet a été marqué par une activité de feux de forêt supérieure à la moyenne au Québec, notamment en raison de la foudre. Dans la zone de protection intensive, 90 incendies sont survenus en juillet, affectant 1675 hectares de forêt. Ces dernières années, la moyenne était de 66 incendies, brûlant 1115 hectares. Selon la SOPFEU, 41 % des brasiers déclenchés en juillet ont été causés par la foudre. Dans son bilan transmis jeudi, la SOPFEU a noté que le mois de juillet a été marqué par des températures légèrement supérieures au normal, par un déficit de précipitations dans l'ouest du Québec et sur la côte nord, ainsi que par la présence de vents soutenus accompagnés par moments de fortes rafales. La Société portuaire du Bas-Saint-Laurent et la Gaspésie a diffusé son rapport annuel 2025-2026, indiquant une année marquée par la croissance des revenus, la réalisation de projets d'immobilisation et l'engagement à structurer ses démarches en termes de gestion environnementale et de relations avec les communautés. Parmi les projets d'investissement en immobilisation, totalisant plus de 13 millions de dollars, notons les travaux de dragage et de surveillance environnementale au port de Crow-Cacouna, le dragage d'urgence au port de Rimouski, la finalisation de l'étude d'impact sur le projet de réaménagement des infrastructures portuaires de Matane et les travaux d'amélioration de l'espace d'entreposage au port de Gaspé. Voici les résultats des matchs du 5 août dans la division mixte IGA Matane de la Ligue de balle de l'Est Coors Lake dépanneur du Lac. Lors du premier match, ce fut une victoire facile de 10-0 des Allées du Boulevard sur les Armoiries Distinction Matane. Lors du deuxième match, la poissonnerie matanaise a emporté une victoire de 5-2 sur le garage Autoplace Jean-Nicolas. C'est ce qui complète vos nouvelles. 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
6: Bon retour à la maison, tout le monde. Hey, c'est déjà la dernière pour le retour à la maison dans Viva la Casa. C'est Oli Bombardier qui vous accompagne parce que demain, je serai pas là, mais mes collègues de travail vont être là. Il y a de la bonne musique également là, qui vont pouvoir vous offrir durant votre retour à la maison. Je dis ça comme si on se dit tout de suite bye. Non, on vient d'ouvrir le show, là. Mais sinon, bon retour à la maison jusqu'à 18h. On vous sert de la bonne musique, de la bonne humeur, des sujets qui vont vous faire réagir. Et parlant de sujets, il y a un grand nom de l'histoire du Québec qui s'apprête à reprendre la piste, mais cette fois au cinéma. Et avant sa sortie en salle, le film consacré à cette légende sera présenté dans deux festivals. Les détails un peu plus tard. Et également, pour ceux, là, pour les parents qui ont des enfants qui vont voyager, des enfants à bon âge, en bas âge, et qui vont voyager en avion, un autre bon sujet. Prendre l'avion avec un bébé, ça peut rendre bien des parents nerveux. Il y a un papa qui l'avait prévu et il y a eu une délicate attention envers les autres passagers. Un geste surprenant que je vous raconte tout à l'heure. Ça vaut vraiment la peine puis je trouve ça vraiment cute. En musique, on va pouvoir entendre Three Doors Down, Here Without You de Ariane Moffat, Montréal, Mitsu qui débarque avec ses shows. Également Céline Dion, I Drive All Night, plein de bons hits dans Viva la Casa. Mais on débute avec Ella Langley qui nous offre Be Here à Viva la musique. Bon retour à la maison tout le monde.

Le film Villeneuve, l'ascension d'une légende se prépare à prendre la piste au grand écran. Il raconte le début de Gilles Villeneuve de la motoneige jusqu'aux portes de la Formule 1 avec Rémi Goulet dans le rôle du célèbre pilote. Avant sa sortie, le 11 novembre prochain, le film sera présenté dans deux festivals, dont celui de Toronto. Je vous explique pourquoi ces présentations sont importantes pour la production un peu plus tard dans l'émission. Sinon, ben, je vous laisse avec C'est chaud de Mitsou. À Viva la musique.

0: Le film Villeneuve, l'ascension d'une légende, s'apprête à prendre son élan avant son arrivée au cinéma. Le long-métrage sera présenté dans deux festivals. Sa première mondiale aura lieu en septembre pendant le gala de clôture du Festival international du film de Toronto. Il y a une place de choix puisque ce rendez-vous est l'un des plus importants en Amérique du Nord. Le passage du film au festival pourrait aussi lui ouvrir la porte à une industrie, une distribution ailleurs dans le monde. Autrement dit, là, Gilles Villeneuve passe par le tapis rouge avant de retrouver l'asphalte, si je peux dire là. Le film raconte les premières années du célèbre pilote québécois. On suit son parcours à partir de Berthierville alors qu'il se fait connaître dans les courses de motoneige. Et en Formule Ford et en Formule Atlantique jusqu'à son arrivée aux portes de la Formule 1. Il y a Rémi Goulet qui incarne Gilles Villeneuve, tandis que Rosalie Bonenfant joue sa femme, Joanne. Il y a Patrice Robitaille, Annick Lemay, Luc Picard, Fabien Cloutier, Hubert Proulx et Étienne qui font aussi partie de la distribution. Le producteur Christian Larouche affirme qu'il voulait pas seulement faire un film de course. C'est pas rien que ça. T'sais, l'objectif, c'était vraiment de raconter une histoire humaine et familiale. Puis je trouve que c'est une bonne nouvelle. Bonne nouvelle pour ceux qui ne connaissent pas, qui vont pas connaître la différence entre une Formule 1 et une tondeuse à gazon. Ils vont pas faire le lien, là. Mais je trouve que c'est un super de beau film familial. Donc, le film Villeneuve, l'ascension d'une légende, prendra l'affiche partout au Québec le 11 novembre prochain. J'ai vraiment, vraiment hâte d'aller voir ce film-là, là. Ça va être touchant au bout. On prend une courte pause et au retour, on va pouvoir entendre Charlotte Cardin, The Way We Touch, et également un retour en 2003 avec Céline Dion. Notre magnifique Céline, à Day On, à Drive All Night, à Viva la Musique. Toujours en compagnie d'Eli Bombardier dans Viva la Casa jusqu'à 18h.
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Prendre l'avion avec un bébé de quelques mois, c'est déjà tout un voyage pour les parents, mais parfois aussi pour les autres passagers. Il y a un papa qui en était bien conscient, puis il a décidé de poser un geste attentionné envers toutes les personnes qui voyageaient avec lui. Une petite surprise, le penser pour rendre le trajet plus agréable et montrer qu'il pensait aux autres. Je vous raconte cette belle histoire un peu plus tard, même tout de suite après l'excellent Marc Dupré. Une raison d'exister à Viva la musique.

Prendre l'avion avec un bébé de 8 mois, c'est un peu comme réserver un vol sans savoir si la trame sonore sera calme ou très forte. En Chine, il y a un père nommé Monsieur Chan qui devait prendre un vol de nuit avec son bébé.

0: en direction d'un autre village. Ben là, lui, il craignait que les changements de pression pendant le décollage et l'atterrissage ben fassent pleurer son tout petit, son enfant. Une semaine avant le départ, il a donc acheté 100 paires de bouchons d'oreilles. Une fois à bord, il a présenté ses excuses à l'avance et a offert des bouchons aux passagers qui en voulaient. Et finalement, seulement une vingtaine de paires ont été distribuées. La plupart des voyageurs lui ont répondu que c'était pas nécessaire et que les pleurs d'un bébé, c'était tout à fait normal. Et le vol s'est beaucoup mieux déroulé que prévu. Le petit a seulement pleuré au décollage et à l'atterrissage avant d'être rapidement calmé. Et finalement, ben le passager le plus inquiet était peut-être juste le papa. Puis tu sais, je peux comprendre. Là, j'ai pas d'enfant, par exemple. J'ai pris plusieurs fois l'avion, mais j'ai conscience. Là, quand un parent emmène ses enfants en bas âge, je pense surtout à ma sœur qui avait emmené ses deux enfants en très bas âge aller en Asie. Hey, c'était long, là. C'était long pour les jeunes. Ils pleuraient. Ma sœur, elle a trouvé ça dur, mais les autres qui étaient à côté d'elle, là, ils ont dit « Hey, c'est pas grave, on comprend ta situation, on l'a déjà vécu. » Ça, là, c'est ce que j'appelle à quel point il y a du bon dans l'humanité encore, là. Donc, pour le vol de retour, M. Chan a confié les bouchons restants au personnel de cabine et son geste a été applaudi en ligne pour son respect des autres. Mais il y a plusieurs personnes qui ont aussi rappelé une chose bien importante. Les parents n'ont pas à s'excuser parce qu'un bébé agit comme un bébé. Je trouve ça magnifique. On prend une courte pause, mesdames, messieurs, et au retour, Harry Styles s'amène avec Sign of the Times. 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

0: les garçons.
1: Le ciel nous prépare l'un de ses plus beaux spectacles de l'été et cette année, même la Lune a décidé de pas voler la vedette. Dans quelques nuits, des dizaines d'étoiles filantes pourraient traverser le ciel à chaque heure dans des conditions presque parfaites. Aucun télescope nécessaire, seulement un endroit sombre et un peu de patience. Quelle nuit faut-il encercler sur le calendrier et comment on doit profiter du spectacle? Je vous donne tous les détails dans les prochaines minutes. Mais pour tout de suite, c'est Patrice Michaud, 1977, à Viva la musique. 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

0: Si vous aimez faire des vœux, préparez votre liste parce que le ciel risque d'être occupé la semaine prochaine. Les Perséides seront à leur maximum dans la nuit du 12 au 13 août et cette pluie d'étoiles filantes revient chaque été lorsque la Terre traverse un nuage de poussière laissé par la comète Swift-Turtle. En entrant dans notre atmosphère là, à très grande vitesse, les petits débris vont s'illuminer, ils vont créer également les longues traces là, qu'on va voir dans le ciel. Et cette année, ben, les conditions astronomiques seront presque parfaites. La nouvelle lune aura lieu le 12 août. Donc, résultat, elle va pas éclaircir le ciel puis elle va pas cacher les météores les plus brillants. Fait qu'on va avoir, la possibilité de voir un magnifique spectacle dans la nuit. Donc, faut juste trouver un endroit rural et bien sombre. On peut normalement, si admettons vous êtes dans un, comme je le disais, un endroit rural et bien sombre, on peut normalement observer entre 30 et 50 météores par heure au maximum. Dans les conditions idéales, le nombre théorique ça peut atteindre une centaine de petites étoiles filantes là. Et pour avoir le plus de chance, éloignez-vous des lumières de la ville, trouvez un endroit dégagé, regardez vers le nord-est après la tombée de la nuit. Pas besoin de télescope, là, vos yeux font très très très bien le travail. Il faut simplement laisser environ le 30 minutes pour s'habituer à l'obscurité. Donc une chaise longue, une petite couverture, un peu de patience sont recommandés et mettez votre télescope et votre téléphone de côté pour une fois là. Le meilleur écran sera vraiment au-dessus de votre tête. Ça vaut vraiment la peine. Fait que c'est dans la nuit du 12 au 13 août prochain qu'on va pouvoir voir un magnifique spectacle des Perséides. On prend une courte pause et au retour, Taylor Swift s'amène avec I Knew It, I Knew You. Un viva la musique. Toujours en compagnie d'Élie Bombardier dans Viva la Casa pour votre retour à la maison jusqu'à 18h.
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12: Bonne fin de journée, ici Christophe Moquin pour vos nouvelles. La SOPFEU rapporte que le mois de juillet a été marqué par une activité de feux de forêt supérieure à la moyenne au Québec, notamment en raison de la foudre. Dans la zone de protection intensive, 90 incendies sont survenus en juillet, affectant 1675 hectares de forêt. Ces dernières années, la moyenne était de 66 incendies, brûlant 1115 hectares. Selon la SOPFEU, 41 % des brasiers déclenchés en juillet ont été causés par la foudre. Dans son bilan transmis jeudi, la SOPFEU a noté que le mois de juillet a été marqué par des températures légèrement supérieures au normal, par un déficit de précipitations dans l'ouest du Québec et sur la côte nord, ainsi que par la présence de vents soutenus accompagnés par moments de fortes rafales. La Société portuaire du Bas-Saint-Laurent et de la Gaspésie a diffusé son rapport annuel 2025-2026, indiquant une année marquée par la croissance des revenus, la réalisation de projets d'immobilisation et l'engagement à structurer ses démarches en termes de gestion environnementale et de relations avec les communautés. Parmi les projets d'investissement en immobilisation, totalisant plus de 13 millions de dollars, notons les travaux de dragage et de surveillance environnementale au port de Crow-Cacouna, le dragage d'urgence au port de Rimouski, la finalisation de l'étude d'impact sur le projet de réaménagement des infrastructures portuaires de Matane et les travaux d'amélioration de l'espace d'entreposage au port de Gaspé. Voici les résultats des matchs du 5 août dans la division mixte IGA Matane de la Ligue de balle de l'Est Coors Lake dépanneur du Lac. Lors du premier match, ce fut une victoire facile de 10-0 des Allées du Boulevard sur les Armoiries Distinction Matane. Lors du deuxième match, la poissonnerie matanaise a emporté une victoire de 5-2 sur le garage Autoplace Jean-Nicolas. C'est ce qui complète vos nouvelles. 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
5: Hey, c'est déjà la dernière heure de Viva la Casa, juste avant de qu'on va se retrouver dans l'heure de 18h dans les hits Viva, les meilleurs numéro 1, là. Ça vaut vraiment la peine d'y rester. Puis, je peux-tu vous dire qu'est-ce qu'il va avoir? Ben oui, on va avoir du Elton John avec Cold Heart et Dua Lipa. Ça va être bon, ça. On va avoir du Louis Capaldi, Someone You Love. Oh, les Bee Gees, Staying Alive, hein? Staying alive. C'est ça. Bon Jovi, Always également, qui va démarrer à l'heure de 18h. Fait que tout ça dans les hits vivants un peu plus tard. Mais là, on n'a pas fini là. Non, on n'a pas fini le retour à la maison. Checkez bien ça. On va jaser des chiens. Parce que vous avez un petit animal de compagnie. Tu sais, quand vous parlez à votre chien, là, et tout à coup, il penche la tête avec un regard qui semble dire « Pardon, est-ce que tu peux répéter? » Donc, pourquoi les chiens inclinent-ils la tête quand on leur parle? Je donne les détails là-dessus. Et on va se parler des petites mouches. Ah ouais, parce que j'ai vu un article. Je me disais « Ah ouais, c'est sûr, j'en parle dans le retour à la maison. » Pourquoi les mouches échappent-elles presque toujours à vos mains? Tu sais, là, des fois, là, tu la vois, la petite mouche, là, qui est parfaite, ma tabarouette, mode poignée. Fait que là, tu la pognes et là, elle s'en va. Mais pourquoi? C'est quoi le truc, là? Y a-tu un truc? Sauf si, mettons, il n'y en a pas, là, que vous avez pas de taper ta mouche, là. Vous les prenez juste puis vous les foutez dehors, là. Ben, j'ai trouvé un article là-dessus qu'on va pouvoir en jaser dans les prochaines minutes. qu'est-ce qu'on va avoir en musique dans Viva la Casa pour cette dernière heure? Cœur de pirate qui s'amène avec On s'aimera toujours, Roxane Bruno, Hold Me Close, Rod Stewart également, Have It, ben oui, Have I Told You Lady. Écoute, mon anglais, je l'ai-tu échoué. Have I Told You Lately. Tiens, ma prof... Elisabeth va être bien contente. Mais on débute avec une artiste extraordinaire qui bat vraiment énormément de records. Taylor Swift, I Knew It, I Knew You. Un viva la musique. Bon retour à la maison tout le monde et bon jeudi!

Je vous donne un exemple que c'est sûr à 100% que ça vous est déjà arrivé si vous avez, ben, si vous êtes propriétaire d'un petit petou. Donc, un chien, tu sais, vous parlez à votre chien et tout à coup, il commence à pencher la tête avec un regard qui semble dire genre, hey, est-ce que tu peux répéter? Donc, pourquoi les chiens inclinent-ils la tête quand on leur parle? C'est un geste qui est adorable, mais il pourrait cacher bien plus qu'une simple tentative de nous faire craquer parce que l'audition, la vision et même la mémoire pourraient entrer en jeu. Est-ce que votre chien essaie vraiment de vous comprendre, ben, tu sais, de comprendre certains mots? La science propose une piste étonnante et je vous raconte ça dans les plus brefs délais. Mais juste avant, Roxane Bruno, Hold Me Close, à Viva la musique.

0: si votre chien penche la tête quand vous lui parlez, il juge pas nécessairement votre prononciation du mot promenade. Tu sais, oh, on va te faire une petite promenade, puis là, tu vois, il penche un peu la tête, il lève les oreilles, puis il est comme, hein? Ben, la science n'a pas encore une réponse définitive là-dessus. Une première hypothèse concerne l'audition. Donc, incliner la tête aiderait le chien à localiser un son nouveau. Une autre concerne la vision, si le mouvement l'aiderait à mieux voir votre visage, surtout s'il possède un long museau. Mais la piste la plus étonnante concerne la mémoire. Il y a une étude qui a observé 40 chiens auxquels on demandait d'aller chercher un jouet précis. Ceux qui connaissaient le nom de plusieurs jouets ont penché la tête dans 43% des essais contre seulement 2% chez les autres. Et les chercheurs pensent que ce geste pourrait accompagner un véritable effort mental. Donc le chien entendrait un mot connu. Puis, il tenterait de le relier à un souvenir ou à une certaine image. Quand vous dites promenade, il voit peut-être déjà la leste et vous trouve soudainement très, mais très intéressant. Autre détail, les chiens observés choisissaient généralement toujours le même côté, comme une préférence personnelle, mettons que ça soit nos rires, nos caresses et nos félicitations. Ça peut aussi les encourager à recommencer. Une inclinaison occasionnelle, c'est normal. Donc, c'est pour ça qu'ils penchent leur tête. Par contre, si la tête reste penchée constamment, surtout avec une perte d'équilibre, ben il faut consulter un vétérinaire, là, faut pas niaiser avec ça. Mais je trouve ça vraiment cute, par exemple, tu sais, là, quand tu dis oh, « Tu veux-tu aller te promener? » Puis là, il penche la tête. « Oh, si c'est pas craquant! » Ça n'a aucun sens. On prend une courte pause et au retour, mais c'est Max McNow qui s'amène avec un méchant hit apparu l'année passée, « Better Me For You » à Viva la musique. Restez là!
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1: Est-ce que vous avez déjà essayé d'attraper une mouche avec vos mains? Je vous pose vraiment la question durant votre retour à la maison. Tu sais, vous visez, vous frappez et elle est déjà rendue ailleurs. C'est pas seulement parce que vous manquez de pratique, cet insecte voit nos mouvements beaucoup plus rapidement, ressent les déplacements d'air et prépare même sa direction de fuite avant de décoller. Bref, pendant que vous pensez avoir un plan pour la tuer, la mouche en a déjà une meilleure. Je vous explique ça dans les prochaines minutes. Mais pour tout de suite, c'est Roméo et Juliette avec les Rois du Monde. À Viva la musique!

0: C'est quand même drôle, j'en viens pas qu'on va parler de ça, là. Mais si vous avez déjà essayé d'attraper une mouche à main nue, vous connaissez le résultat, là. Tu fous un grand coup dans le vide et là, la mouche, elle rit de toi parce que tu me manquais. Son premier avantage à la mouche, là, c'est ses yeux. C'est composé de milliers de petites facettes. Il lui donne une vision presque panoramique. Elle peut donc repérer une menace venant de presque partout. Mais surtout, elle traite les images beaucoup plus rapidement que nous, là. Pour vrai, elle peut être petite, la petite bébête, mais elle est pas mal rapide. Selon Futurama, une mouche perçoit l'équivalent d'environ 250 images par seconde. Et son temps de réaction tourne autour de 20 millisecondes contre environ 250 pour un humain. Un gros écart, là. Un gros écart, là. Autrement dit, votre main, oui, est peut-être menaçante, mais est vraiment lente. Avant de décoller, la mouche analyse automatiquement la direction du danger, a dit « OK, et là !» et choisit le meilleur angle pour partir. Donc, une fois en vol, elle va changer brusquement de direction, elle se déplace en zigzagant, puis en ritoué. Et elle possède aussi ce qu'on appelle des petits organes derrière ses ailes qui sont appelés les haltères. Là, ta mouche, elle va pas au gym là, à la fin de sa journée. Ils vont fonctionner comme des gyroscopes et l'aident à garder son équilibre pendant ses virages. Et c'est pas tout, parce que ses antennes détectent les vibrations et les changements de pression provoqués par votre main, même sans bien vous voir. Là, elle peut sentir le danger. Bref, la prochaine fois là, que vous la manquez, la petite mouche, là, vous découragez-vous pas. Là. Vous n'avez pas perdu contre un simple insecte. Là. Vous affrontez une minuscule machine volante perfectionnée par des millions d'années d'évolution. Ouais, OK, elle peut vous faire chenoute, mais quand même, prenez une tapette à mouche. Ben ouais. Ou caressez-la dans le sens du poil. Faites-le. Essayez. Caressez-la dans le sens du poil. Excusez-moi. C'est vrai qu'on finit le show dans pas long. Puis qu'on est jeudi. On prend une courte pause. Et quand on revient, Jennifer Lopez et David Guetta s'amènent avec Save Me Tonight à Viva. Oh, il y a une petite mouche qui vient d'arriver. 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

Avec On ira dans Viva la Casa. Pour la prochaine, Dua Lipa et Pierre Demar unissent leur voix dans une version franco-anglaise de This War. C'est une chanson pop sur une histoire d'amour qui tient plus vraiment debout. Là. Hey, en passant, Dua Lipa s'est imposée parmi les grandes vedettes pop avec New Rules puis l'album Future Nostalgia. Là, c'est trois fois récompensée au Grammy. Elle poursuit son parcours avec une recette ben à elle de la pop qui fait vraiment bouger. Mais pourquoi pas gambader avec These Wars, oui, sur Viva la musique.

Mon nom, c'est Ali Bombardier. C'est déjà tout pour Viva la Casa. Pour ceux qui vont quitter là, bientôt leur véhicule pour aller à la maison, on va pouvoir se reparler dès lundi la semaine prochaine pour un autre show de Viva la Casa pour votre retour à la maison lundi prochain. Sinon, pour ceux qui ont encore de la route à faire, ben dans les prochaines minutes, je suis encore avec vous dès 18h dans les hits Viva. Plusieurs hits qui s'amènent, dont Elton John et Dua Lipa, Cole Hart, les Bee Gees, Staying Alive, et on va démarrer ça avec Bon Jovi, Always. On finit ça en beauté. Viva la Casa avec les bébés. Tu ne seras jamais à Viva la musique. Si on se repart pas, la gang, je souhaite une très belle fin de semaine. Et on se repart lundi. Bye bye.

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7: Bonsoir, ici Christophe Moquin pour vos nouvelles. La Chambre de commerce et d'industrie de la Matanie indique qu'elle prolonge d'une semaine le dépôt des mises en candidature de son 30e Gala de l'excellence. En effet, les membres en règle de la Chambre ont désormais jusqu'au 14 août à 17h pour s'inscrire. Voici les résultats des matchs du 5 août dans la division mixte IGA Matane de la Ligue de balle de l'Escrows Lake Dépanneur du Lac. Lors du premier match, ce fut une victoire facile de 10-0 des Allées du Boulevard sur les Armoiries Distinction Matane. Lors du deuxième match, la poissonnerie matanaise a emporté une victoire de 5-2 sur le garage Autoplace Jean-Nicolas. C'est ce qui complète vos nouvelles. 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
8: On se rappelle de l'été de Barbenheimer du côté du cinéma, du box-office. Ça avait frappé très, très fort cet été-là. Et Barbie avait rapporté plus de 1,4 milliard de dollars au box-office mondial. Et semblerait-il que le projet pour Barbie 2 serait présentement bloqué par des salaires beaucoup trop gros. Ce sont des obstacles financiers qui font en sorte que le film, le projet avance pas. On est supposé déjà faire une suite, un nouveau film de Barbie, parce que ça avait tellement bien pogné qu'on voulait faire une suite avec Barbie et Ken. Sauf que Barbie et Ken demanderaient une importante augmentation de leur cachet pour reprendre leur rôle. Étant donné le succès du premier film, les fonds sont pas nécessairement là, donc beaucoup de pourparlers, beaucoup de négociations qui sont difficiles entre Warner Bros. Discovery et Margot Robbie et Ryan Gosling. Donc, il va falloir attendre un peu pour voir la suite de Barbie, parce que justement, présentement, il y a des petits enjeux financiers. Ce qui est pas compliqué ici, c'est la bonne musique. Lou Combs qui a réalisé des records Guinness avec ses shows à Londres. C'est lui qu'on s'offre dans les prochaines minutes avec These Like These. Aviva la musique. Plus de 20 ans de carrière derrière le chapeau, derrière la cravate. Ils sont tellement heureux de jouer ensemble, de faire de la musique ensemble depuis les dernières années. Il y a tellement de ballades qui sont typiques. Honnêtement, il y a beaucoup de tunes qui sont des classiques de karaoké maintenant aujourd'hui. Hein? C'est la gang de Caïn qui a annoncé qu'il allait se retirer de la vie musicale et de leur job musical. Ils allaient prendre leur retraite carrément de leur groupe et ils allaient accrocher leur guitare d'ici les prochains mois. Mais en attendant, je peux vous dire qu'ils se payent une méchante belle traite à travers le Québec. Présentement, ils font leur tournée d'adieu. Donc, on peut les voir dans les quatre coins de la province là depuis déjà quelques mois, quand ça a été annoncé. Ils font le tour des festivals également. Ils sont un peu partout, je vous dirais. Et c'est eux qu'on vient de s'offrir avec Ah ouais, à maison, la gang de Caïn à Viva. Dans les prochaines minutes, on aura un peu de Vincent Vallière avec des flèches au soleil. Et pour l'instant, c'est Conga, Miami Sound Machine à Viva la musique.
9: Gardons-le avec nous, ce beau soleil-là, Vincent Vallière à Viva la musique. Mon nom, c'est Gilles Barry. Ça m'a fait plaisir de vous accompagner durant les trois dernières heures. C'est Oli Bombardier qui s'amène avec vous dans Viva la Casa en remplacement de Diane. Et je peux vous dire que les tunes vont être bonnes pas à peu près. D'ailleurs, on commence l'émission avec celle qui est au top des palmarès présentement, avec une autre chanson, mais c'est Be Her qu'on s'offrira dès le début de Casa. Viva la Casa. Donc, je vous souhaite de passer une belle fin de journée. Demain, dernière après-midi qu'on passe ensemble et on se retrouvera un autre tantôt. D'ici là, je vous dis à demain. Salut!
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3: Le week-end, ça se sent, ça se vibre et ça approche à grands pas. Là. Je sais, on est juste jeudi soir, mais quand même, jeudi, samedi, hey, demain. Déjà, dernière journée, ça n'a pas de bon sens. Mon nom, c'est Ali Bombardier, je vous accompagne pour cette heure-ci dans les hits vivants. Écoutez, là, on oublie la job, on l'oublie, là, c'est pas grave, là. Hey, je vais te faire changer ça sur un moyen temps. Tu vas voir des bons hits comme Bee Gees qui s'amène, Staying Alive, Louis Capaldi, Someone You Love, c'est tellement bon. Quand c'est sorti en 2019, là, j'ai broyé ma vie. Elton John, un bon duo, hein? Elton John et Dua Lipa, également, Cold Heart. Mais on débute avec un groupe là que quand tu l'entends, tu retournes dans les années 80-90 et t'es tout coloré. Bon Jovi qui démarre les hits Viva Always. Viva la musique. Bonjour tout le monde.
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1: On retourne en plein cœur des années 80 avec Mr. Mister, un groupe américain porté par la voix de Richard Page. En 85, Broken Wings devient leur premier numéro 1 aux États-Unis et il va rester au sommet du Billboard pendant 2 semaines. Avec ses synthétiseurs, son rythme lent et son refrain impossible à oublier, là, la chanson est devenue l'un des grands classiques du groupe juste avant un autre énorme succès. Donc, on déploie les ailes, on monte le son. Voici Mr. Mister avec Broken Wings. À Viva la musique.

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1: J'aimerais saluer Stéphanie qui m'a appelé. Merci Stéphanie d'écouter les hits Viva et qui nous a remercié en même temps là, d'avoir joué du loud. Toutes les femmes savent danser. Il y a sa petite fille Cassandra qui était dans l'auto. Puis à ce qui paraît, Steph, elle me dit elle bougeait en tabarouette, ma fille. Ça nous fait plaisir. D'ailleurs, je pense que loud il est en spectacle un soir au Festival de la Poutine à Drummondville. On prend une courte pause et on va avoir d'autres gros succès. Hey, Maroon 5 s'emmène avec One More Time, Scorpions, Wind of Change. Et quand, comme dans le temps, dans les prochaines minutes, dans les hits Viva, restez là.
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1: Étiez-vous né en 1982 parce que Duran Duran était là et était en force. L'un des morceaux phares de l'album Rio, Hungry Like the Wolf, a atteint le top 5 au Royaume-Uni et la troisième place aux États-Unis. Son vidéoclip là, a aussi aidé le groupe à s'imposer à l'époque de MTV avec Simon Le Bon au micro et un refrain qui mord encore. Là. Fait qu'on l'écoute maintenant. Hungry Like the Wolf à Viva la musique. Alors, je sens que mes cheveux, là, retournent dans les années 80.

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1: Et c'est ce qui complète les hits Viva. Mon nom, c'est Oli Bombardier. Chouette, déjà une belle fin de semaine. Il y aura d'autres bonnes musiques qui arrivent dans les prochaines minutes. Mais sinon, là, on va pouvoir se reparler dès la semaine prochaine. Je serai au rendez-vous dans votre retour à la maison dans Viva la Casa du lundi jusqu'au jeudi dès 16h. Sinon, ben portez-vous bien. Faites pas trop de folerie, mais des petites, des fois, là, juste pour se sentir spécial. Sinon, ben, on va se retrouver, là, ailleurs, c'est sûr, dès la semaine prochaine. Encore une fois, mon nom, c'est Olivier Bombardier, puis appelez-moi pas Olivier, juste Oli. On est entre vous puis moi, là, on est déjà assez proches. Puis je vous souhaite encore une fois une très belle fin de semaine. Bye-bye.
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2: Bonsoir, ici Christophe Moquin pour vos nouvelles. La Chambre de commerce et d'industrie de la Matanie indique qu'elle prolonge d'une semaine le dépôt des mises en candidature de son 30e Gala de l'Excellence. En effet, les membres en règle de la Chambre ont désormais jusqu'au 14 août à 17h pour s'inscrire. Voici les résultats des matchs du 5 août dans la division mixte IGA Matane de la Ligue de balle de l'Escrows Lake Dépanneur du Lac. Lors du premier match, ce fut une victoire facile de 10-0 des Allées du Boulevard sur les Armoiries Distinction Matane. Lors du deuxième match, la poissonnerie matanaise a emporté une victoire de 5-2 sur le garage Autoplace Jean-Nicolas. C'est ce qui complète vos nouvelles. 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

Le talent show qui se poursuit et le 10 août prochain. Oh, on va avoir un spectacle de Gino Thomas. C'est aux promenades des Captains toujours. Et le 10 août, ça va se passer à partir de 19h. Donc, si vous voulez les détails de ce spectacle-là de Gino ou encore les détails de tout l'événement, hein, tout le talent shows au complet, ben ça se trouve sur le site internet de la ville. Je peux vous le redire, même si probablement que vous le connaissez déjà. ville.matane.qc.ca dans l'onglet événement.